0: Bonjour et bon réveil avec Nov. C'est mercredi, les matins Nov. On a bientôt Elliot et Eurythmics. Ça, c'est dans 2 minutes. Et à 6h tout de suite, les infos, Clémence Loubary.
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2: Bonjour à tous. La France a connu hier sa journée la plus chaude jamais enregistrée. Il a fait en moyenne sur le pays 29,8 degrés. C'est plus que les précédents records du 25 juillet 2019 et du 5 août 2003. 135 records absolus, tous mois confondus, ont même été battus. La maximale a été enregistrée à Pissos, dans les Landes, où il a fait à 44,3 degrés. Plus de 43 degrés également à la Couronne en Charente ou encore à Saintes. Et ça ne devrait pas s'améliorer. 58 départements seront en vigilance rouge aujourd'hui. Une alerte maximale étendue au département de l'Aisne, de la Somme, du Nord et du Pas-de-Calais. 31 autres sont en orange. Et face à la canicule qui dure, Sébastien Lecornu a déclenché hier le plan Orsan au niveau 2 sur 4. Il permet notamment de renforcer les capacités de régulation médicale afin d'assurer le fonctionnement de l'hôpital. Le Premier ministre qui a également alerté sur les risques de noyade. 40 personnes sont mortes depuis le 18 juin pendant des baignades. Les victimes sont essentiellement des jeunes. Enfin, ces fortes chaleurs favorisent également les incendies. Dans le Lot-et-Garonne notamment, 2 incendies de forêt à proximité l'un de l'autre ont parcouru respectivement 5 hectares pour le premier, désormais fixé, et 87 hectares pour le second. Dans le reste de l'actualité, vers une Corse autonome dans la République, les députés ont approuvé hier la réforme constitutionnelle visant à accorder à l'île des pouvoirs dérogatoires au nom de ses spécificités. Le texte doit désormais être examiné par le Sénat où les débats s'annoncent plus tendus. Marc Bloch et son épouse Simone Vidal ont fait leur entrée au Panthéon hier soir. Un hommage à l'historien et résistant assassiné par la Gestapo voulu par Emmanuel Macron qui a présidé cette cérémonie. Le président a salué un défenseur ardent et inlassable de la laïcité, tout en évoquant lors de son discours ces enseignements qui nous obligent. Et puis Didier Deschamps rentre en France. Le sélectionneur des Bleus a appris le décès de sa mère au lendemain de la victoire contre l'Irak à la Coupe du Monde. Didier Deschamps ne sera donc pas sur le banc vendredi pour le match face à la Norvège. Guy Stéphane, son adjoint, assurera l'intérim. Excellent début de journée à tous.
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0: Eurythmix sur Nove.
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0: Bon réveil, ça va, la nuit n'a pas été trop courte, enfin trop difficile, toujours et encore la chaleur. Ah, c'est terrible, hein. Je pense qu'on ne peut pas s'y habituer. Ah non, impossible. Bon, en tout cas, vous êtes avec nous, début de journée, parfait. On va tâcher de passer du bon sang, du bon temps ensemble, c'est sûr et certain d'ailleurs. Hein. Ici, c'est la bonne adresse, c'est la bonne radio, c'est Nove ma radio. L'info revient tout à l'heure, évidemment, le point météo, toujours caniculaire, hein. Encore une fois, donc vigilance rouge un peu partout, et notamment chez nous. En Vendée, côté musique, on a Nuit Incolore, c'est tout nouveau, ça arrive dans quelques minutes, on a Blackbot, et puis le tout dernier, Elliot, tout de suite sur Nove, avec On s'oubliera. Bon mercredi.

0: Rick Boyd sur Nov.
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0: Ah, bonne nouvelle. 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Amir dans les prochaines minutes, Lizzo et puis en nouveauté, écoutez dans les Matins Nov, le tout dernier Nuit Incolore pour l'été. Ça s'appelle Angers Démons.

0: Lizzo sur Neuve.
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0: Vous avez bien raison, mercredi aujourd'hui 24 juin, on attaque ensemble cette nouvelle journée. Courage évidemment pour toujours et encore donc faire face à cette canicule, hein, toujours la vigilance rouge. Et oui, ça continue malheureusement aujourd'hui mercredi avec de fortes températures. Aujourd'hui c'est l'anniversaire de Glenn Medeiros, chanteur qui nous a donné quelques succès il y a quelques années. On aura l'occasion de l'écouter tout à l'heure dans le rendez-vous musical souvenir du Top Tube. 56 ans aujourd'hui, puis le célèbre joueur de foot argentin. Il joue actuellement à la Coupe du Monde, Lionel Messi, qui fête ses 39 ans. À suivre les infos, 6h30, juste avant, c'est Ariana Grande, le nouveau, et Amir avec Elle Imparfaite sur Neuve Ma Radio.

0: le tout dernier Ariana Grande sur Nov.
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0: Allez, bon début de journée, bon réveil, petit déjeuner, ok, prenez des forces pour à nouveau affronter, on peut le dire, une véritable bataille, cette nouvelle chaleur, ça va encore et encore et encore et encore taper très très fort côté Mercure aujourd'hui, la nuit a été chaude. On fait le point météo tout à l'heure, Stevie Wonder, grand souvenir en préparation, tout à l'heure l'horoscope et Marguerite avec la bosse. À côté sur Neuve, c'est dans 2 minutes à 6h30, bonjour, bon réveil, les infos Clémence Lobary.
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2: Bonjour à tous. La France a connu hier sa journée la plus chaude jamais enregistrée. Elle a fait en moyenne sur le pays 29,8 degrés. C'est plus que les précédents records du 25 juillet 2019 et du 5 août 2003. 135 records absolus, tous mois confondus, ont même été battus. La maximale a été enregistrée à Pissos, dans les Landes, où il a fait à 44,3 degrés. Plus de 43 degrés également à la Couronne en Charente ou encore à Saintes. Et ça ne devrait pas s'améliorer. 58 départements seront en vigilance rouge aujourd'hui. Une alerte maximale étendue aux départements de l'Aisne, de la Somme, du Nord et du Pas-de-Calais. 31 autres sont en orange. Et face à la canicule qui dure, Sébastien Lecornu a déclenché hier le plan Orsan au niveau 2 sur 4. Il permet notamment de renforcer les capacités de régulation médicale afin d'assurer le fonctionnement de l'hôpital. Le Premier ministre qui a également alerté sur les risques de noyade. 40 personnes sont mortes depuis le 18 juin pendant des baignades. Les victimes sont essentiellement des jeunes. Enfin, ces fortes chaleurs favorisent également les incendies. Dans le Lot-et-Garonne notamment, deux incendies de forêt à proximité l'un de l'autre ont parcouru respectivement 5 hectares pour le premier, désormais fixé, et 87 hectares pour le second. Dans le reste de l'actualité, vers une Corse autonome dans la République, les députés ont approuvé hier la réforme constitutionnelle visant à accorder à l'île des pouvoirs dérogatoires au nom de ses spécificités. Le texte doit désormais être examiné par le Sénat où les débats s'annoncent plus tendus. Marc Bloch et son épouse Simone Vidal ont fait leur entrée au Panthéon hier soir. Un hommage à l'historien et résistant assassiné par la Gestapo voulu par Emmanuel Macron qui a présidé cette cérémonie. Le président a salué un défenseur ardent et inlassable de la laïcité, tout en évoquant lors de son discours ses enseignements qui nous obligent. Et puis Didier Deschamps rentre en France. Le sélectionneur des Bleus a appris le décès de sa mère au lendemain de la victoire contre l'Irak à la Coupe du Monde. Didier Deschamps ne sera donc pas sur le banc vendredi pour le match face à la Norvège. Guy Stéphane, son adjoint, assurera l'intérim. Excellent début de journée à tous.

0: Wonder sur Nov.
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0: Ah bah ouais, chouette musique. Toujours avec le génie, bien sûr, hein, Stevie Wonder. La musique revient très vite à l'horoscope. Bah, c'est pour maintenant. Nous sommes aujourd'hui le 24 juin. Bonjour et bon réveil. Côté musique, tout à l'heure, Taylor Swift, Pierre Demar. Avec bientôt la sortie de son nouvel album. On va écouter Je pense à vous. Et puis dans une minute, Gavin James à sur Nov.
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Je pense à vous, c'était Pierre Demar. Notez le programme tout à l'heure, des rendez-vous de midi à 12h35 avec Emmanuel. Aujourd'hui c'est mercredi, nous allons recevoir dans nos studios Adeline Vaillant qui va nous dévoiler un tout nouveau roman plein de sensibilité et de mystère, baptisé L'Enquête Amoureuse. Ce sera tout à l'heure sur Neuf à 12h35. Hier, l'émission est en ligne. Nous avons parlé de la belle saison. Et oui, il était animé, très animé à Notre-Dame de Mont, avec notamment le festival à Touvent, la Déferlante, Ultrason. On en a parlé hier avec Caroline Dume et David Guichetot du service culturel. Dans quelques minutes, très vite, hein, le retour de l'info. On a assise à côté musique, à Disco Inferno. C'est une reprise de The Group The Tramps. Olivia Dean. Et puis avant de faire le point météo, c'est Opelite, c'est Taylor Swift sur Neuf.

0: ben voilà, ça nous réveille, c'est bien ça. Jack Savoretti, nouveauté avec Mika sur Neuve. Les Matins Neuve, merci d'être avec nous. On a dans 4 minutes Gwen Stefani et Zao sur Neuve.
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0: Et l'info tout de suite, l'actu nationale et internationale sur Neuve. C'est avec Clémence Lobary, bonjour.
2: Bonjour à tous. La chaleur ne diminue pas. 58 départements sont en vigilance rouge aujourd'hui. Une alerte maximale étendue au département de l'Aisne, de la Somme, du Nord et du Pas-de-Calais. 31 autres sont en orange. Et déjà à 6h ce matin, le thermomètre a grimpé jusqu'à 28 degrés à La Rochelle, 27 degrés à Limoges ou encore 24 degrés à Dijon. Et déjà ce mardi a été la journée la plus chaude jamais enregistrée. A fait en moyenne sur le pays 29,8 degrés. 135 records absolus, tous mois confondus, ont même été battus. La maximale a été enregistrée à Pissos dans les Landes où il a fait plus de 44 degrés. Une canicule qui perturbe la vie scolaire. 1800 établissements ont été fermés hier. 8000 ont aménagé leurs horaires selon le bilan de l'éducation nationale. Des aménagements également sur les chantiers. Ils doivent désormais être arrêtés à la mi-journée dans plusieurs départements placés en vigilance rouge. Et enfin, des inquiétudes sur l'électricité. De réacteurs nucléaires sont concernés par des baisses de production afin de limiter le réchauffement des rivières en France. Déjà lundi, la centrale de Golfech a été arrêtée. Dans le reste de l'actualité, la proposition de loi intégrale pour lutter contre les violences sexistes et sexuelles sera examinée en septembre à l'Assemblée nationale. C'est l'annonce hier de Sébastien Lecornu aux députés. Après la mort de Liana, la présidente de l'Assemblée, Yael Braun-Pivet, avait appelé le gouvernement à l'inscrire à l'agenda parlementaire à la rentrée. C'est l'occasion de trouver des bonnes affaires à petit prix. Les soldes débutent aujourd'hui pendant un mois. Et selon les récents baromètres, les consommateurs envisagent de dépenser en moyenne 357 euros lors de cette période. C'est 124 de plus qu'en 2025. Et puis on termine avec la Coupe du Monde de football. Et ça y est, la deuxième journée est terminée. De la frustration pour l'Angleterre dans le groupe L qui a fait un match nul contre le Ghana 0 partout. Un groupe où la Croatie se relance avec une victoire 1-0 sur le Panama. Dans le groupe K, le Portugal s'impose 5-0 contre l'Ouzbékistan avec un doublé de Cristiano Ronaldo. Enfin, la Colombie a battu la République démocratique du Congo 1-0. Excellent début de journée à tous.
0: Merci, vous écoutez Neuve à 7h02. L'info continue, l'actu locale et régionale avec Emmanuel Achard. Bonjour Emma.
3: Bonjour Thierry, bonjour à toutes et à tous.
0: Aujourd'hui, mercredi, canicule, des records toujours battus hier en attendant ceux d'aujourd'hui.
3: Oui, on l'a entendu, on a été dans la journée la plus chaude de l'histoire. Depuis les enregistrements, évidemment, des températures. Nouveau record absolu à Palio, il y a 43,8 degrés, 42,1 degrés à Nantes. Précédent record, c'était en juillet 2022. Et on est 18 degrés au-dessus des normales de saison. La Roche-sur-Yon a aussi battu son record absolu pour atteindre les 42,7 degrés. Puis ce mercredi, l'atmosphère, on l'entend en très très chaud, voire plus qu'hier.
0: Et les rails également ont chaud.
3: À chaleur exceptionnelle, trafic exceptionnel avec un plan de transport adapté. Le trafic TER perturbé sur plusieurs lignes aujourd'hui et demain, a annoncé SNCF Voyageurs. Nantes-Saint-Gilles-Croix-de-Vie, Nantes-Pornic, Nantes-Cholet. Des cartes de substitution peuvent prendre le relais. Deux trains sur trois vont circuler sur ces axes. Trois sur quatre sur d'autres lignes.
0: La Micaline condamnée à 200 000 euros d'amende.
3: Et elle a payé. L'amende a suivi un contrôle de la direction de la concurrence, de la consommation, de la répression des fraudes en février, elle a relevé une anomalie sur le site internet lamicaline.com. Il était indiqué que 100% des achats d'œufs sont issus de poules élevées en plein air et d'origine France. Or, sur l'ensemble des approvisionnements du 1er janvier 2024 au 20 février 2025, 50% des ovoproduits ne provenaient pas de France et 60% provenaient de poules élevées au sol, précise donc cette direction. Elle estime donc que ces faits sont constitutifs de pratiques commerciales trompeuses au regard du code de la consommation. L'entreprise montoise a répondu dans un communiqué avoir dû diversifier ses sources d'approvisionnement en raison de tensions sur la filière. Elle précise que l'info a été mise à jour dans tous les magasins mais pas sur le site. Cela a été corrigé depuis.
0: À Saint-Christophe du Ligneron, les nuits de la Sablière vont vous enchanter cet été.
3: Oui, et les 17 et 18 juillet, Fête Secrète prépare deux soirées pyromusicales. La Sablière située à Lannou, transformée en amphithéâtre par le maître des lieux, Henri Palvado. Il se consacre désormais à sa passion d'artificier et s'associe à Jacques Ravelot du Parc pour deux spectacles. On en parle à 7h30.
0: À 7h30, journal complet avec vous et les reportages à suivre donc dans le Nord-Ouest Vendée. Merci Emma, je ne vous demande pas si vous avez chaud, tout va bien.
3: Mais vous savez quoi ? Avec la clim, j'ai chaud, oui.
0: Vous savez quoi ? Moi, je commence à m'y habituer. J'aime bien. Non, je blague évidemment.
3: Oui, merci.
0: C'est horrible.
3: Non, moi je ne m'habitue pas. Personne ne s'habitue.
0: Courage à tout le monde évidemment. On va en voir le bout un moment ou un autre. Justement, la météo dans quelques instants. Zao, écoutez pour la musique. Et Gwen Stefani, c'est maintenant avec The Sweet Escape sur Neuve, 7h05.
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0: Skype.
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0: Exactement, bonne journée. Mercredi, aujourd'hui, nous sommes le 24 juin. Bon, évidemment, on est tous pareils, on a tous envie de fraîcheur. On cherche la fraîcheur. Difficile à trouver, par contre, envie de musique et de bonne musique, de cadeaux, d'infos sympas, de bonne humeur. Ah, ben là, c'est facile à trouver. Et c'est ce que vous faites actuellement. Ça y est, vous y êtes. Facile à trouver, c'est Love Ma Radio. Mercredi, aujourd'hui, bon réveil. Courage pour à nouveau donc affronter cette canicule avec toujours des températures très élevées ce mercredi. On fait le point dans quelques secondes. L'info revient. On a côté musique Temper City. C'est ce qui va arriver très vite. Un son rock pour l'été. Ça s'appelle Self Aware. Angèle au programme. Et puis Zao avec MC Solar et comme Caroline. Tout ça à suivre après donc la météo. 7h10. Bon réveil.
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0: De la chaleur, toujours et encore intense avec des records battus hier et apparemment on est reparti pour de nouveaux records. Aujourd'hui, les températures vont à nouveau être très très très élevées. On reste prudent, vigilance rouge, toujours donc de mise pour cette canicule qui se poursuit aujourd'hui. Il fait déjà 25-26 degrés et on attend toujours 40, un peu plus même pour ce mercredi après-midi plein soleil. Les horaires démarrés, coefficient 50, la basse mer dans quelques minutes à 7h20, pleine mer prévue à 14h.
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MC Solar. Caroline. Avec Caroline et bien sûr Zao sur Nov. Très sympa ce titre. Le rappel de l'actu, dans 3 minutes, c'est juste après Angèle qui annonce le nouvel album à la rentrée qui va s'appeler Instinct. Voici Plus de Sens, Angèle sur Nov.

Angèle, c'était Plus de Sens à Sur-Neuve, Temper City pour l'été, le son de ce groupe qui nous vient des États-Unis. C'est juste après le rappel de l'actu. Aujourd'hui c'est mercredi, nous sommes le 24 juin. Quatre départements supplémentaires sont donc placés en vigilance rouge canicule aujourd'hui, l'Aisne, la Somme, le Nord et le Pas-de-Calais, pour atteindre un total de 58. Nous sommes plus de 44 millions d'habitants à avoir très très chaud ce mercredi. La France qui a vécu hier la journée la plus chaude jamais enregistrée depuis les premiers relevés de 1947, la canicule de 2003 et son record de 29,4 degrés du 5 août battu sur l'ensemble de la France. En Bretagne, 68 000 foyers sont sans électricité dans le Finistère. La préfecture précise que la priorité est donnée au rétablissement de l'électricité pour les établissements de santé et les sites sensibles. Didier Deschamps ne sera pas sur le banc des Bleus vendredi face à la Norvège pour le Mondial. Le sélectionneur a appris hier matin le décès de sa maman et rentre en France le temps des obsèques. Les Bleus ont observé une minute de silence en formant un cercle. La photo est d'ailleurs sur les réseaux du capitaine Kylian Mbappé qui a écrit « Toutes nos pensées vont à notre coach et à l'ensemble de sa famille. Vous n'êtes pas seul ».

0: self-aware, génial. Temper City.
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0: Génial de bien commencer la journée forcément avec nous. Nove, ma radio, bonjour, bonjour et bon éveil en ce mercredi. Nous sommes aujourd'hui le 24 juin. L'info revient dans quelques minutes, le journal avec Emmanuel. Nous allons notamment parler, évidemment, vous le savez malheureusement, de la chaleur qui bat des records absolus et notamment chez nous en Vendée. La Micaline, condamnée à 200 000 euros d'amende et puis à Saint-Christophe du Ligneron. Rendez-vous inédit bientôt en juillet avec les nuits de la Sablière. Reportage à suivre sur Nove. À suivre côté musique et avant l'info, c'est à qui le tour? Le tout dernier Mylène Farmer et Sabrina Carpenter sur Nove.
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avec Espresso sur Nova Radio. Dans 3 minutes, les infos. Bon réveil, courage évidemment pour cette nouvelle journée. 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Avant les infos, c'est à qui le tour? C'est le tour de Mylène Farmer, maintenant sur Nova.

0: Et Mylène Farmer sur Neuve, l'album, on n'a pas encore la date, hein, c'est toujours plein de mystères autour de Mylène Farmer. En tout cas, c'est prévu l'automne prochain, soyons patients. Olivia Dean, c'est beau comme tout, c'est pour le retour de la musique, à vous, Hit sur Neuve, et c'est juste après les infos. À 7h30, bonjour, bon réveil, l'info avec Emmanuel Achard. Bonjour Emma.
1: Bonjour Thierry, bonjour à tous. Dans ce journal, la chaleur bat des records absolus. La qualité de l'air s'en ressent aussi. La Micheline condamnée à 200 000 euros d'amende. Et à Saint-Christophe de Ligneron, rendez-vous inédit au mois de juillet avec les Nuits de la Sablière.
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0: Canicule donc, des records battus hier en attendant ceux malheureusement d'aujourd'hui.
1: Et chaque jour est plus chaud que le précédent. Beaucoup de records sont tombés hier. Nouveau record absolu à Palio, à 43,8 degrés, 42,1 à Nantes. Précédent record en juillet 2022 à 42 degrés. Eh bien, c'est un record avec en plus 18 degrés au-dessus des normales de saison. La Roche-sur-Yon a atteint les 42,7 degrés hier, plus chaud que lundi, et son record absolu de 41,5. Idem à Fontenay-le-Comte, Roche-Servière 42,7. Selon météociel.fr, à 18h hier, la température la plus chaude relevée en France est aux Herbiers avec 44,7 degrés enregistrés. Donc la canicule se poursuit, on attend aujourd'hui de nouveaux temps de référence.
0: La qualité de l'air s'en ressent également.
1: Elle a aussi changé de couleur dès hier. Un classement rouge pour RP de la Loire, organisme agréé par le ministère de la Transition écologique pour surveiller et communiquer sur la qualité de l'air. Les températures records et le fort ensoleillement conduisent à une intensification de la production de l'ozone. Les concentrations de ce polluant augmentent graduellement depuis quelques jours sur toute la région. Hier, elles ont dépassé le seuil d'information et de recommandation sur les Pays de la Loire. Aujourd'hui, l'épisode de pollution concerne essentiellement le Maine-et-Loire et la Loire-Atlantique.
0: Et puis les rails également ont chaud.
1: Et oui, la chaleur exceptionnelle, trafic exceptionnel avec un plan de transport adapté. Le trafic TER est perturbé sur plusieurs lignes aujourd'hui et demain, annonce SNCF Voyageurs. Nantes-Saint-Gilles-Croix-de-Vie, Nantes-Pornic, Nantes-Cholet, des cars de substitution peuvent prendre le relais. Deux trains sur trois circuleront sur ces axes, trois sur quatre sur d'autres lignes. Et la SNCF conseille aux voyageurs qu'ils peuvent, et particulièrement aux personnes les plus vulnérables, de reporter leur trajet.
0: La Micheline condamnée à 200 000 euros d'amende.
1: Elle a payé. L'amende a suivi un contrôle de la direction de la concurrence, de la consommation, de la répression des fraudes, qui a relevé une anomalie sur le site internet lamicheline.com. Il était indiqué que 100% des achats d'œufs sont issus de poules élevées en plein air et d'origine France. Or, sur l'ensemble des approvisionnements entre le 1er janvier 2024 et le 20 février 2025, 50% des ovoproduits ne provenaient pas de France. 60% provenaient de poules aussi élevées au sol, précise la direction. Elle estime donc que ces faits sont constitutifs de pratiques commerciales trompeuses au regard du code de la consommation. L'entreprise montoise donc a payé son amende et elle précise dans un communiqué avoir dû diversifier ses sources d'approvisionnement en raison de tensions sur la filière, que l'information a été mise à jour dans tous les magasins, mais pas sur le site. Cela a été corrigé depuis. Elle ajoute regretter cette défaillance dans la mise à jour donc de ces informations en ligne.
0: Accident hier à Rive d'Autiz.
1: Les sapeurs-pompiers sont intervenus vers 15h pour un accident de la circulation impliquant un poids lourd. Seul, un homme de 60 ans a été retrouvé inconscient. Il a été transporté en urgence absolue à Niort.
0: Et puis à Saint-Christophe du Ligneron, les Nuits de la Sablière vont vous enchanter cet été.
1: Oui, les 17 et 18 juillet, fête secrète prépare deux soirées pyro musicales. La Sablière située à la Noue, transformée en amphithéâtre par le maître des lieux Henri Palvado. Il se consacre désormais à sa passion d'artificier et s'associe à Jacques Rablot du Parc d'art musical pour accompagner deux spectacles. Un consacré à Johnny Hallyday, un autre aux comédies musicales et pendant toute la prestation des artistes de la pyrotechnie. Henri Palvado gère aussi de nombreux feux d'artifice. Il a pu tirer le week-end dernier ceux de Saint-Christophe de Ligneron et de Léger. Malgré la bascule dimanche en vigilance orange, un canicule, en rouge les feux sont interdits, mais il est bien au fait des normes et doit faire avec une nouvelle donne climatique.
3: La vigilance demande une amélioration, on va dire des conditions supplémentaires. Le SDIS nous le demande d'avoir de l'eau, une tonne à eau prête à intervenir. On avait la présence des pompiers, donc ce qui rassure vraiment tout le monde. Alors c'est vrai qu'on a un mois d'avance. On a un mois d'avance sur les conditions qu'on a habituellement, plutôt 13-14 juillet, ce qui a été le cas l'année dernière, où il y a eu beaucoup de feux qui ont été reportés. Donc là, malheureusement, on a un mois d'avance. On est prévenu. Moi, je prends déjà mes dispositions pour ce spectacle-là également. Je suis en train d'installer tout un système d'arrosage fixe pour amplifier la sécurité. On voit ça vraiment de très près et c'est vrai que les étés se suivent, se répètent et on va peut-être avoir ça maintenant toujours et on va faire en conséquence.
1: Interview à venir sur les nuits de la Sablière à 7h45.
0: Exactement. Voici le rappel de la météo sur Neuve.
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0: Il y a très longtemps qu'on n'a pas dit qu'on avait chaud. C'est vrai ? On a chaud, un petit peu.
1: On n'a pas parlé depuis longtemps.
0: Oui, exactement. Températures, bon, vous le savez, qui vont rester à nouveau donc très très hautes pour cet après-midi. Comme hier, aux alentours des 40 degrés, même un peu plus. D'ailleurs, on a battu des records aux Herbiers, 44 degrés
1: c'est
0: hier.
1: C'est ça, 44 degrés.
0: C'est impressionnant quand même. Voilà, donc toujours cette canicule. Le soleil est de la partie, ça c'est clair. Il chauffe et ça va continuer encore un petit peu. On ne sait pas trop, apparemment, fin de semaine, hein, les nuits vont être un petit peu plus fraîches. Ouais, c'est clair, ça parce que le sommeil devient, ça devient compliqué.
1: C'est compliqué,
0: quand même.
1: Je suis un peu fatiguée là.
0: Si ça continue, le sommeil va disparaître. Allez savoir.
1: Je ne pense pas, mais en tout cas, il est très haché.
0: Ouais, alors nous sommes aujourd'hui le 24 juin. Petit retour en arrière, Emma. Il y a 79 ans, jour pour jour, c'est une première. Et oui, le 24 juin 1947, et bien ce jour-là, pour la toute première fois, donc, il est question de soucoupe volante, d'OVNI.
1: Ah.
0: Et oui, c'est Kenneth Arnold, un pilote américain, qui raconte avoir vu ce jour-là donc 9 objets volants d'une forme inhabituelle, dotés d'une vitesse prodigieuse. C'est que le début, évidemment, de pas mal de témoignages. C'est un pilote, donc mec qui raconte pas n'importe quoi.
1: Ah oui, vous y croyez, vous.
0: Bah oui, évidemment.
1: Non. On a su ou pas? Bon.
0: Ah ben je sais pas. Voilà. En tout cas, c'est la première fois qu'on parlait de soucoupe volante, enfin OVNI, donc il y a exactement 79 ans. Ouais, ensuite, il y a eu les envahisseurs, pour celles et ceux qui s'en souviennent de la série. Exactement. 7h45, vous revenez tout à l'heure, donc à 7h45 pour ce reportage du côté de Saint-Christophe de Ligneron, l'interview avec les Nuits de la Sablière.
1: Exactement, ça vient pour deux soirées assez magiques annoncées, c'est complètement inédit.
0: À venir, sur Neuve, l'horoscope et Olivia Dean. Elle est belle.

0: c'est le tout dernier Olivia Dean sur Nove. À suivre l'info, on a The Whispers, grand souvenir tout début des années 80, le groupe américain. C'est juste après votre horoscope sur Nove.
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0: Jean-Baptiste, aujourd'hui, vous êtes à l'honneur, c'est votre fête. Mercredi, nous sommes le 24 juin, c'est l'anniversaire d'une chanteuse artiste un peu atypique quand même. Brigitte Fontaine, 87 ans. Glenn Medeiros, 56 ans, le chanteur et puis le célèbre joueur de foot, l'Argentin, qui joue actuellement, évidemment, du côté du Mondial. Lionel Messi, qui fête ses 39 ans. The Whispers, donc, à venir sur Nove. Bon réveil à tous, 7h40.
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0: The Whispers, souvenir groupe américain de son funk. C'est sorti en 1980. The Beat Goes On à l'instant. Sur Nova Radio à 7h44. 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Julien Lib pour la musique, c'est dans quelques petites minutes. Avec 10 mois où et tout de suite à 7h45, le rappel de l'actu sur Nov. Pour ce mercredi 24 juin, avec la canicule, toujours 4 départements supplémentaires donc sont placés en vigilance rouge canicule. L'Aisne, la Somme, le Nord et le Pas-de-Calais pour atteindre un total de 58. La France a vécu hier la journée la plus chaude jamais enregistrée depuis les premiers relevés de 1947. Des records notamment chez nous en Vendée, aux Herbiers, avec plus de 44 degrés hier. Canicule qui se poursuit donc aujourd'hui. Restez vigilants. Didier Deschamps, le mondial, ne sera pas sur le banc des Bleus vendredi face à la Norvège. Le sélectionneur a appris hier matin le décès de sa mère et rentre donc en France le temps des obsèques. Hier, les Portugais ont battu l'Ouzbékistan 5-0 avec le doublé de Cristiano Ronaldo. L'info continue maintenant dans le nord-ouest Vendée avec un nouvel événement. Cet été en préparation à Saint-Christophe du Ligneron, les Nuits de la Sablière. Le festival est annoncé pour les 17 et 18 juillet prochains avec un décor totalement naturel. Une ancienne sablière à la noue transformée en amphithéâtre. Deux soirées immersives à suivre mêlant concerts, spectacles, pyromusicaux et feux d'artifice. Aux commandes Fêtes Secrètes en partenariat avec Art Musical de Jacques Ravelot du Parc. Une idée du maître des lieux, l'artificier Henri Palvado, au micro donc de Neuf.
1: Alors oui, c'est une idée qui me trottait depuis longtemps dans la tête. Donc il y a ma partie spectacle déjà que je réalise auprès de mes clients et j'ai quand même un site exceptionnel. Et dans sa transformation, j'avais ce rêve de un jour le proposer à un spectacle unique qui n'est pas connu.
2: Avec Art Musical, Jacques Ravelot du Parc, lui c'est la partie show, évidemment concert live avec des artistes pros. Déjà le vendredi soir, soirée Johnny Hallyday. Il convoque des grandes voix qu'on connaît un petit peu dans le secteur, des grandes voix notamment qu'on connaît depuis l'île Chauvet.
1: Exactement, on est en partenariat avec Jacques Ravelot. On part sur la même idée que des programmations musicales sur l'île Chauvet. Donc il y a déjà des spectacles qui fonctionnent bien déjà là-bas, avec des noms connus comme Thomas Vieuxloup, Florian Laconi. On a Fabien Ratier qui est de Chaland, il y a Guillaume Fortino également et 9 au total qui vont chanter sur une musique de fond. Et on va avoir donc ces artistes-là sur deux soirées différentes, deux spectacles différents, Johnny Hallyday le premier soir et la reprise de comédie musicale nationale et internationale le samedi.
2: On va retrouver aussi, alors avant eux, la caravane à vinyle le samedi soir, le groupe Crossback le vendredi en ouverture, hein, chacun de 19h à 21h30. À 22h30, c'est la soirée musicale et pyrotechnique, parce que vous allez accompagner chaque spectacle, chaque musique.
1: C'est là l'originalité du concept, hein. On ne va pas le retrouver ailleurs. Là, on parle bien d'un concert. On a une musique de fond, on a les chanteurs qui jouent et qui reprennent chaque titre de Johnny et de comédie musicale. Et moi, j'apporte ma patte, c'est-à-dire l'artifice. Alors, ce n'est pas un show final pyrotechnique. C'est en fait tout au long du spectacle, des 1h15 de spectacle, on va avoir une heure de pyrotechnique durant la totalité, quasiment la totalité du spectacle.
2: C'est un grand défi et c'est un défi artistique aussi parce que vous regardez chaque chanson, le rythme.
1: Oui, c'est exactement ça. Moi, j'écoute chaque musique, je connais certaines, d'autres, je cherche sur le net un petit peu pour savoir s'il y a une couleur, une dominante de couleur qui est liée à cette musique, à un clip qui est connu par exemple. Et la magie, ça va être de poser l'artifice sur la note de musique, parce qu'il faut pas l'étouffer non plus, parce que les gens pensent que ça va être détonnant. Oui, ça le sera sur les finaux, mais tout au long du spectacle, on va laisser la part à l'artiste chanter. Il faut qu'on entende sa voix malgré tout. Et bien sûr, des surprises. Il y aura plusieurs finaux de feux d'artifice donc dans les fins de spectacle.
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0: Le rappel de la météo aujourd'hui, toujours et encore caniculaire, donc des températures qui vont encore dépasser les 40 degrés comme hier. Nous avons battu des records, peut-être à nouveau des records battus malheureusement. Température donc chaude, élevée, soyez prudents évidemment. Le coefficient pour les horaires démarrés aujourd'hui, mercredi, coefficient de 50. La basse mer c'était à 7h20, à 19h46 en soirée, puis la pleine mer début d'après-midi à 14h. Retour de la musique et vous hit avant le bloc 9, c'est Julien Lib et Dis-moi où sur 9. Bon réveil, 7h50.
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0: place pour le vide-grenier annuel organisé par l'asso Air de Fête dimanche 19 juillet. Ce sera à Noirmoutier sur le parking de la Préauduc. Il faut s'inscrire par mail r-2-fête@orange.fr. On peut aller écouter aujourd'hui l'atelier jazz, variété internationale et musique trad dans le Jardin des Sens à la Maison des Arts, donc qui l'organise. Cœur des enfants aussi dans l'auditorium ce soir à 19h. Ce sont les opérations à plein feu avec des concerts. Demain, violon, alto, guitare dans l'auditorium. Et puis, on a aussi le conservatoire intercommunal Vibrato qui annonce des portes ouvertes à Saint-Jean-de-Mont samedi matin, 9h-13h. On vient rencontrer l'équipe pédagogique, découvrir tous les parcours proposés, un éveil musical à pratique instrumentale et plein de nouveautés, dont l'ouverture de plusieurs classes de musique trad.
1: Merci Emma. Dans 3 minutes, 8h sur 9.
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0: Combes, Sirneuve. Merci d'être avec nous. Bon réveil. Boulevard des Herbes bientôt. Manon Lisa, le petit pêcheur, entre autres. C'est écouté juste après l'info Sirneuve. Mercredi, nous sommes aujourd'hui le 24 juin et il est 8h.
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0: L'info, le journal, là tout de suite avec l'actu nationale et internationale et avec Clémence Lobary.
2: Bonjour à tous. 68 000 foyers privés d'électricité dans le Finistère. En cause, un incident survenu sur un transformateur, un incident d'origine accidentelle et lié aux fortes chaleurs. Les raccordements ne pourront pas avoir lieu avant au moins la fin de la journée. Des EHPAD sont notamment impactés. Ils bénéficieront de groupes électrogènes. Une mauvaise nouvelle alors que la canicule continue de sévir. 58 départements sont en vigilance rouge aujourd'hui, 31 autres sont en orange. Météo France s'attend encore à des températures de l'ordre de 39 à 41 degrés, voire 42 ou 43 degrés du Val-de-Loire à l'Aquitaine. Et face aux risques sanitaires provoqués par les fortes températures, le niveau 2 du plan Orsan a été déclenché hier par le Premier ministre. Il permet notamment de renforcer les capacités de régulation médicale afin d'assurer le fonctionnement de l'hôpital. Dans le reste de l'actualité,

0: Une nouvelle affaire de violence sexuelle au sein de l'éducation nationale. Un animateur d'un centre de loisirs de Divonne-les-Bains dans l'Ain a été mis en examen et écroué. Ce jeune homme de 20 ans est soupçonné d'avoir violé une enfant de 4 ans dans une école maternelle dans le cadre d'activités périscolaires. 16 Airbus A380 inspectés en urgence. Des fissures dans la structure des ailes d'un appareil ont en effet été constatées selon l'Agence européenne de la sécurité aérienne. 15 avions sont exploités par la compagnie aérienne Emirates et un par la compagnie australienne Qantas. Cette annonce a fait dévisser en bourse le géant de l'aéronautique européen. L'hommage de la nation à Marc Bloch et son épouse Simone Vidal. Ils ont fait leur entrée au Panthéon hier soir. Un hommage à l'historien et résistant assassiné par la Gestapo, voulu par Emmanuel Macron qui a présidé cette cérémonie. Et puis en football, les Bleus au soutien de leur sélectionneur. L'équipe de France a respecté une minute de silence hier avant l'entraînement en solidarité avec Didier Deschamps. Le coach des Bleus est rentré en France après avoir appris le décès de sa maman. Il ne sera donc pas sur le banc vendredi pour le match face à la Norvège. Guy Stéphan assurera l'intérim. Excellent début de matinée à tous.
1: Merci avec Dove, il est 8h02. L'info continue, l'actu locale et régionale avec le retour d'Emmanuel. Rebonjour Emma.
2: Rebonjour Thierry, bonjour à tous.
1: Avec et toujours la canicule et les transports qui s'adaptent.
2: Oui, chaque jour est plus chaud, on le sait, et on a une information de SNCF Voyageurs qui annonce qu'un trafic TER sera perturbé aujourd'hui et demain sur plusieurs lignes, notamment Nantes-Saint-Gilles-Croix-de-Vie, Nantes-Pornic, Nantes-Cholet. Des cars de substitution peuvent prendre le relais. 2 trains sur 3 vont circuler sur ces axes, 3 sur 4 sur d'autres lignes.
1: À Lépine, Agathe Pain est toujours recherchée.
2: Les gendarmes sont sur le pont depuis lundi 15 juin. Cette habitante de 61 ans, introuvable, elle n'a pas donné de signe de vie depuis jeudi dernier. Un appel à témoins a même été lancé par la gendarmerie de Noirmoutier. On en avait parlé à l'antenne. Les recherches se poursuivent dans des massifs forestiers du côté de Lépine, nous dit Ouest France.
1: Risque littoraux, Noirmoutier va demander une contre-expertise.
2: Le sujet a été porté jeudi dernier devant les conseillers communautaires à la demande des élus de Noirmoutier, alors qu'est actuellement révisé le plan de prévention des risques littoraux. Mais une majorité a voté contre la prise en charge d'une contre-expertise scientifique indépendante, majorité de 13 voix contre 11. Hier, la carte des aléas a été évoquée dans une réunion en préfecture. Le maire de Noirmoutier, Noël Fauché, en a aussi parlé en conseil municipal et dans un communiqué, il estime que l'île se prive délibérément de son droit et surtout son devoir de négociation avec l'État. Noël Fauché parle même d'une rupture brutale avec l'histoire de l'île. Les élus noirmoutiens ont donc décidé d'engager pour leur commune une contre-étude.
1: Et la billetterie ouverte pour un rendez-vous inédit de fête secrète.
2: Ce sera cet été les 17 et 18 juillet avec l'artificier Henri Palvado et son épouse. 2 soirées pyromusicales se préparent. Fête secrète vous convie dans son amphithéâtre creusé dans une carrière sablière située à Lanoux, à Saint-Christophe-de-Ligneron, sur scène des artistes que beaucoup connaissent. On parle de Grégory Arrieta, Laura Tardino, Fabien Ratier, Guillaume Fortino, Florian Laconi. Ils vont chanter du Johnny le vendredi et des grands airs de comédie musicale le samedi. Oui, on n'a pas beaucoup dormi.
1: Voilà, c'est ça.
2: C'est ça. Avec Fête secrète, on écoutera de nouveau Henri Palvado à 8h30.
1: Merci, 8h30. Votre retour donc. Et puis un petit mot pour les rendez-vous de midi avec vous. Ce sera 12h35 aujourd'hui. Adeline Vaillant.
2: Oui, qui a écrit un livre que j'ai terminé hier soir, que j'ai adoré, qui s'appelle L'enquête amoureuse.
1: Et puis demain, on parlera de l'île aux artisans avec les 40 ans à Salerno.
2: Ah oui, c'est cette année 40 ans. Et on va justement remonter le temps et puis annoncer un très bel été avec nos artisans.
1: Ok, ça c'est pour tout à l'heure. Donc les rendez-vous de midi avec Adeline Vaillant et demain donc avec l'île aux artisans. Merci Emma, à tout à l'heure.
2: À tout à l'heure.
1: L'info revient, le chiffre du jour. À nouveau la météo et voici Boulevard Désert sur Neuve. Coucou, bonjour, bon réveil.
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0: Gare des Airs sur Nova Radio, c'était Bruxelles.
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0: Et vous faites bien de commencer cette nouvelle journée avec nous. Merci de nous rejoindre. C'est mercredi aujourd'hui. Hein. Alors justement, côté info sortie dans le Nord-Ouest Vendée, tous les mercredis de l'été. Donc, n'hésitez pas à vous renseigner. Aujourd'hui, c'est mercredi. C'est jusqu'à la fin du mois d'août. Vivez un moment suspendu sur l'île de Noirmoutier à l'aube ou alors au crépuscule avec une petite marche contemplative et un concert de la violoncelliste Juliette Divry. En plein cœur des marais salants, très sympa. Expérience sensible, intime, à ciel ouvert. Vous avez toutes les infos sur le site de la compagnie Serions-nous. www.lacompagnie-serions-nous.com pour ces mercredis de l'été, aujourd'hui notamment, et tout l'été d'ailleurs, du côté de l'île de Noirmoutier. D'autres infos dans quelques minutes, côté musique. Je vous prépare Christophe Willem, il est de retour avec System, et c'est l'une des révélations et succès de ce printemps et cet été, hein, le petit pêcheur. Après la météo, c'est Manon Lisa que vous allez écouter sur Nov. 8h08.
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0: Ça n'a pas bougé, ça n'a pas changé par rapport à tout à l'heure. Ah si, ça a bougé un petit peu les températures. Mais ça monte. Eh oui, toujours et encore, malheureusement. Des records hier, à nouveau des records peut-être attendus aujourd'hui. Prudence, hein, toujours. Donc, vous le savez, comme beaucoup de départements, la Vendée est en vigilance rouge pour la suite de la canicule avec des températures très, très, très élevées, toujours aux alentours des 40 et même plus, hein, pour cet après-midi. Coefficient 50 pour les horaires des marées. La basse mer à 7h20, c'était tout à l'heure. La pleine mer, début d'après-midi à 14h.
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0: Pêcheur, ce titre, on va le fredonner tout l'été, c'est sûr. C'était Manon Lisa sur Neuve. Christophe Willem également de retour avec System, c'est sur Neuve et c'est juste après le chiffre du jour.
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0: Ah, au cœur de Saint-Jean-de-Mont, le chiffre du jour aujourd'hui, c'est 40. 40 mètres. Ouais, je vous parle de la célèbre roue panoramique qui est à nouveau installée tous les jours, tout l'été, depuis déjà 10 ans. Cette fameuse roue panoramique donc s'installe sur l'espace des oiseaux, permettant ainsi aux Montois et bien sûr aux touristes de prendre de la hauteur et d'admirer ce très beau paysage. En 2016, hein, Pierre Rajon installe donc, en accord avec la mairie, bien sûr, une grande roue plus petite que celle actuelle. Oui, depuis, ça a évolué. Donc, ça fait 10 ans, la hauteur, 40 mètres. C'est le chiffre du jour, 40 mètres donc, de hauteur pour la roue panoramique. Allez-y, voilà. Ça se passe à Saint-Jean-de-Mont, au cœur même du Remblai, tous les jours, tout l'été.
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System, tout nouveau titre de Christophe Willem à l'instant sur Nov. Naughty Boy, c'est juste après le rappel de l'actu, il est 8h16. L'info de ce mercredi 24 juin, toujours donc la canicule. 4 départements supplémentaires sont placés en vigilance rouge canicule. Aujourd'hui, l'Aisne, la Somme, le Nord et le Pas-de-Calais pour atteindre un total de 58. C'est du jamais vu. La France a vécu hier la journée la plus chaude jamais enregistrée depuis les premiers relevés de 1947. Des records malheureusement, notamment en Vendée, aux Herbiers avec plus de 44 degrés. En Bretagne, 68 000 foyers sont sans électricité. Dans le Finistère, la préfecture précise que la priorité est donnée au rétablissement de l'électricité pour les établissements de santé et les sites sensibles. Les EHPAD vont bénéficier de groupes électrogènes. Du côté du sport, le mondial avec Didier Deschamps qui ne sera pas sur le banc des Bleus vendredi face à la Norvège. Le sélectionneur a appris hier matin le décès de sa mère et rentre ainsi en France, donc le temps des obsèques. Et puis hier, les Portugais ont battu l'Ouzbékistan 5-0. Le doublé de Cristiano Ronaldo qui lui permet de devenir à 41 ans le premier joueur à avoir marqué dans 6 Coupes du Monde.

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1: Ouais, ce soir, si ça vous dit, il y a de la musique avec la rediffusion d'un numéro de l'émission. C'est le dernier d'ailleurs de la saison. Hein. Taratata 100% live, c'était vendredi soir et c'est la rediff en prime ce soir à 21h sur France 4 avec une belle affiche. Hein. Sur scène, Oshi, Lio, Grégoire, également Camélia Jordana et puis l'excellent chanteur Miles Smith. Ce soir donc, si ça vous dit, Taratata 100% live à 21h. L'info dans quelques minutes, l'info, le journal dans le Nord-Ouest Vendée avec Emma. Côté musique, c'est l'été avec ce titre tout nouveau de DJ Goja et Jason Derulo. C'est ce qu'on va écouter dans quelques instants. Et bon entendeur, et le remix de Dalida, Mourir sur scène sur Neuve dans 2 minutes, 8h21.
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Bon Entendeur qui reprend, qui remixe de grands succès français, notamment celui de Dalida, bien sûr inoubliable. Bon Entendeur Dalida, c'était Mourir sur scène. À bientôt 8h30, l'info, merci d'être avec nous. Bonjour, bon réveil, c'est mercredi aujourd'hui, courage à nouveau au boulot évidemment. On affronte ensemble cette nouvelle.

0: Chico, c'était DJ Goja avec Jason Derulo. Et non pas déroulé, comme j'ai indiqué il y a quelques secondes. Voilà, mais on est pardonné. On peut tout.
1: Ah, mais non,
0: mais
1: la
0: oui,
1: chaleur.
0: C'est la chaleur, c'est pour ça. Donc, des fois, hop là, ça dérape. C'est nouveau et c'est pour l'été. À suivre, on a Feu Chatterton, le groupe Gold pour le souvenir dans les années 80. Tout ça, c'est juste après les infos sur Neuf. Il est 8h30. L'actu avec Emmanuel Achard. Rebonjour Emma.
1: Rebonjour Thierry, bonjour à tous. Dans l'actualité, effectivement, la chaleur bat des records absolus. Ce n'est pas terminé. La Micaline condamnée à 200 000 euros d'amende. On ira à Noirmoutier où la ville va demander une contre-expertise sur le thème des risques littoraux. Et à Saint-Christophe, rendez-vous inédit au mois de juillet avec les Nuits de la Sablière.
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0: Canicule donc, toujours et encore malheureusement, des records battus hier en attendant peut-être ceux d'aujourd'hui.
1: Oui, car normalement la journée devrait être encore plus chaude et chaque jour est plus chaud que le précédent. Beaucoup de records sont tombés hier et de records absolus à Palio, à 43,8 degrés, 42,1 degrés à Nantes. Précédent record, c'était en juillet 2022, 42 degrés et on est au 18 degrés au-dessus des normales de saison. La Roche-sur-Yon a atteint les 42,7 degrés hier, plus chaud que lundi, et son record absolu de 41,5 qui démarre Fontenay-le-Comte à Roche-Servière qui ont dépassé les 42,7. Selon météociel.fr, à 18h hier, la température la plus chaude en France a été relevée en Vendée, aux Herbiers, 44,7 degrés enregistrés. Et ce mercredi, donc je le rappelle, est annoncé encore très chaud, voire plus.
0: Les transports s'adaptent à la canicule.
1: Oui, à chaleur exceptionnelle, trafic exceptionnel avec un plan de transport adapté. Le trafic TER perturbé sur plusieurs lignes. Aujourd'hui et demain, annonce SNCF Voyageurs. Nantes-Saint-Gilles-Croix-de-Vie, par exemple, Nantes-Pornic, Nantes-Cholet, des cartes de substitution vont être mis en place. 2 trains sur 3 vont circuler sur ces axes, 3 sur 4 sur d'autres lignes. Et la SNCF invite les voyageurs qui le peuvent, et particulièrement les plus vulnérables, à reporter leur trajet.
0: La Micaline condamnée à 200 000 euros d'amende.
1: Et elle a payé l'amende déjà. L'amende a suivi un contrôle en février de la direction de la concurrence, de la consommation, de la répression des fraudes, qui a relevé une anomalie sur le site internet lamicaline.com. Il était indiqué que 100% des achats d'œufs sont issus de poules élevées en plein air et d'origine France. Or, sur l'ensemble des approvisionnements entre janvier 2024 et février 2025, 50% des ovoproduits ne provenaient pas de France, dont 60% également de poules élevées au sol, précise la direction. Elle estime donc que ces faits sont constitutifs de pratiques commerciales trompeuses au regard du code de la consommation. L'entreprise montoise précise dans un communiqué avoir dû diversifier ses sources d'approvisionnement en raison de tensions sur la filière et que l'information a été mise à jour et donnée en magasin mais pas sur le site. Cela a été corrigé depuis. Elle ajoute aussi, la Micaline regrette cette défaillance dans la mise à jour de ses informations en ligne et réaffirme son engagement en faveur d'une information claire, transparente et rigoureuse à destination de ses clients.
0: À Lépine, Agathe Pain est toujours recherchée.
1: Les gendarmes sont sur le pont depuis le lundi 15 juin. Cette habitante de 61 ans, introuvable, elle n'a pas donné de signe de vie depuis la semaine dernière. Jeudi dernier, un appel à témoins a été lancé par la gendarmerie de Noirmoutier. Les recherches se poursuivent dans des massifs forestiers du côté de Lépine, nous dit Ouest France ce matin.
0: Et risque littoraux, Noirmoutier va demander une contre-expertise.
1: Le sujet a été porté jeudi dernier devant les conseillers communautaires à la demande des élus noirmoutrins, alors qu'est actuellement révisé le PPRL, le plan de prévention des risques littoraux. Mais une majorité a voté contre la prise en charge d'une contre-expertise scientifique indépendante, majorité de 13 voix contre 11. Hier, la carte des aléas a été évoquée dans une réunion en préfecture. Le maire de Noirmoutier, Noël Fauché, en a parlé aussi en conseil municipal et dans un communiqué. Il estime que l'île se prive délibérément de son droit et surtout son devoir de négociation avec l'État, acceptant de le laisser décider seul et sans concertation. Noël Fauché parle même d'une rupture brutale avec l'histoire de l'île, qui a toujours, dit-il, été en pointe sur la gestion du risque et la protection des populations. Les élus de Noirmoutier-en-Lille ont donc décidé d'engager pour leur commune une contre-étude avec une volonté de discuter autour d'une modélisation des risques transparente.
0: Risques littoraux. Ah ben on vient d'en parler. Oui, désolé, il y a billetterie ouverte par contre pour un rendez-vous inédit de fête secrète.
1: Exactement, ce sera en juillet les 17 et 18 avec l'artificier Henri Palvado et son épouse. Deux soirées pyro musicales se préparent. Fête secrète vous convie dans son amphithéâtre creusé dans la Sablière située à Lanoue, à Saint-Christophe-de-Ligneron, sur scène des artistes que beaucoup connaissent ici, notamment à l'île Chauvet. 9 artistes dont Florian Laconi, Grégory Arrieta, Laura Tardino, Fabien Ratier, Guillaume Fortino ou encore Thomas Violo. Ils vont chanter du Johnny le vendredi et des grands airs de comédie musicale le samedi, et Fête secrète les accompagne, dit Henri Palvado.
3: C'est là l'originalité du concept, on ne va pas le retrouver ailleurs. Là, on parle bien d'un concert. On a une musique de fond, on a les chanteurs qui jouent et qui reprennent chaque titre de Johnny et de comédie musicale. Et moi, j'apporte ma patte, c'est-à-dire l'artifice. Alors, ce n'est pas un show final pyrotechnique. C'est en fait tout au long du spectacle, des 1h15 de spectacle, on va avoir une heure de pyrotechnique durant la totalité, quasiment la totalité du spectacle.
1: Et les réservations sont ouvertes sur le site de Fête Secrète. Le tarif, c'est 25€ pour les enfants jusqu'à 13 ans, 35 pour un adulte. Et c'est 40€ pour tous en place hors avec accès à privilégié, emplacement premium. Et la billetterie donc sur lesnuitsdelasablière.fr.
0: Merci, tout de suite le rappel de la météo.
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0: Il a fait chaud, très chaud, il va faire encore et encore chaud, très chaud, trop chaud, on est tous d'accord hein, pour à nouveau donc la canicule, toujours en vigilance rouge comme de nombreux départements. Prudence, vigilance, température qui vont dépasser comme hier. On va peut-être battre encore des records, ça n'arrête pas de record en record. Donc les 40 degrés plus à l'intérieur des terres pour aujourd'hui. Si on annonce une petite accalmie, si on peut parler d'accalmie.
1: Oui.
0: En tout cas, voilà, tout ce qu'on veut, c'est déjà des nuits un peu plus fraîches.
1: Oui, c'est ça.
0: Apparemment, c'est pour jeudi, voire vendredi. Vendredi,
1: d'accord.
0: Apparemment, ça devrait un tout petit peu s'arranger.
1: Patience.
0: Patience, patience et courage à tous. L'information risque de décevoir les nombreux fans de Madonna, dont le nouvel album sort le 3 juillet, très
1: oui.
0: Dense. Hein. Le biopic qui était en préparation depuis pas mal d'années avec la star, réalisé d'ailleurs par elle-même. Hein. Madonna, c'est ce que, en tout cas, c'était le projet, eh bien, n'est pas prêt de voir le jour. Madonna s'est fâchée pour une question de budget, justement,
1: d'accord.
0: D'argent, avec les studios Universal qui devaient produire le film. Alors, elle a déclaré, ça c'est tout Madonna, j'ai eu une vie extraordinaire, j'ai eu une vie incroyable, il me fallait donc un énorme et gros budget.
1: Ah,
0: ouais,
1: oui,
0: c'est
1: évidemment.
0: Tout à fait Madonna, mais Netflix est actuellement en pourparlers justement avec Madonna pour éventuellement faire une série sur sa vie. Comme
1: non,
0: quoi, c'est
1: ouais.
0: Pas tout à fait fini.
1: En plus, je crois que je l'ai vu sur les réseaux il y a quelques semaines avec l'actrice qui devait justement reprendre son rôle.
0: J'ai ça quelque part, c'est Julie quelque chose.
1: Oui.
0: Julia Garner. Julia Garner.
1: Elles étaient ensemble à Venise.
0: Ouais, ouais, non, enfin, pour l'instant, voilà, c'est remis, remis un petit peu à plat. Nouvel album qui sort le 3 juillet, c'est pour bientôt. Feu Chatterton, c'est maintenant, c'est Allons voir. Gold également tout à l'heure au programme pour le souvenir. Merci Emma, à tout à l'heure.
1: À tout à l'heure.
0: Bon réveil avec Nov, 8h37.
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0: Allons voir et feu Chatterton sur Nov. Bonne journée en ce mercredi, nous sommes le 24 juin, nous fêtons aujourd'hui Jean-Baptiste, l'anniversaire de Brigitte Fontaine, artiste, chanteuse, un petit peu originale, carrément d'ailleurs, atypique. Hein. 87 ans aujourd'hui, Glenn Medeiros, le chanteur, vous vous rappelez, on va l'écouter tout à l'heure dans notre rendez-vous musical, la Top Tube. Glenn Medeiros, 56 ans, il joue actuellement pour le Mondial. Lionel Messi, célèbre joueur argentin de foot, bien sûr, hein, 39 ans aujourd'hui. Et puis une pensée pour... à Jean-Luc Delarue, Jean-Luc Delarue qui a marqué hein, côté animation les années 90 et 2000. Il aurait aujourd'hui 62 ans, Jean-Luc Delarue qui est né le 24 juin 64, c'est ça, qui nous a quitté malheureusement déjà le 23 août 2012. C'est l'heure de l'horoscope, tout de suite sur Nov, avant d'écouter Alex Warren et Gold, Souvenir et plus près des étoiles.
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classique et évidemment incontournable des années 80, le groupe Gold. C'était durant l'été 85 et plus près des étoiles. Le rappel de l'info de ce mercredi avant d'écouter Alex Warren avec Fever Dream. 8h46, l'actu de ce mercredi 24 juin, toujours et encore donc la météo et la canicule. 4 départements supplémentaires sont placés en vigilance rouge canicule aujourd'hui. L'Aisne, la Somme, le Nord et le Pas-de-Calais pour atteindre un total de 58. Nous sommes plus de 44 millions d'habitants à avoir très chaud. Ça continue malheureusement ce mercredi. La France qui a vécu hier la journée la plus chaude jamais enregistrée depuis les premiers relevés de 1947. En Bretagne, 68 000 foyers sont sans électricité dans le Finistère. La préfecture précise que la priorité est donnée au rétablissement de l'électricité pour les établissements de santé et les sites sensibles. Les EHPAD, eux, vont bénéficier de groupes électrogènes. Le mondial avec Didier Deschamps qui ne sera pas sur le banc des Bleus vendredi face à la Norvège. Pour le troisième match des Bleus, le sélectionneur a appris hier matin le décès de sa mère et rentre en France le temps des obsèques. Le mondial toujours avec hier les Portugais qui ont battu l'Ouzbékistan 5-0. Le doublé de Cristiano Ronaldo lui permet ainsi de devenir, et à 41 ans, le premier joueur à avoir marqué dans 6 Coupes du Monde.

0: Fever Dream, c'était Alex Warren sur Nove. Et aujourd'hui, c'est mercredi, histoire de vous rafraîchir. Eh bien, c'est l'ouverture nouvelle saison. C'est incontournable. 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Avant les infos, Teddy Swims et puis Kenji Girac et Claudio Capeo, il y a quelques années avec Que Dieu me pardonne sur Nove. Après le rappel de la météo,
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0: Toujours des températures très très très élevées. Nous avons battu des records hier et on va peut-être encore malheureusement continuer. Aujourd'hui, mercredi, il va faire plus chaud, en tout cas aussi chaud qu'hier. Donc prudence, toujours et encore en vigilance rouge. Déjà 27-28 degrés et puis dans l'après-midi, plein soleil. Et puis des températures qui vont à nouveau, donc comme hier, dépasser les 40 degrés.
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0: Teddy Swims sur Nov. La suite des Matanov en musique, le souvenir d'Amel Bent, ma philosophie, bientôt Harry Styles et le Talk Tube, il est 9h. 9h l'info, Clémence Lobary.
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2: Bonjour à tous. La canicule n'épargne pas l'économie. Le ministre du Travail a évoqué ce matin un ralentissement. Jean-Pierre Farandou qui doit recevoir aujourd'hui les différents partenaires sociaux. L'objectif, lancer une réflexion commune pour préparer les canicules à venir. Il s'est dit en revanche opposé à un congé climatique. En attendant, les températures continuent de monter. 58 départements sont en vigilance rouge aujourd'hui. 31 autres sont en orange. Météo France attend encore à des températures de l'ordre de 39 à 41 degrés, voire 42 ou 43 du Val-de-Loire à l'Aquitaine. Une canicule qui devrait durer encore plusieurs jours. La ministre de la Transition écologique, Monique Barbu, évoque ce matin une pause relative attendue normalement la semaine prochaine, avant un probable retour des fortes chaleurs. Et conséquence de ces températures, le réseau électrique est soumis à rude épreuve. Dans le Finistère, 68 000 foyers sont privés d'électricité après un incident sur un transformateur lié à la canicule. Des EHPAD sont notamment impactés. Dans le Vaucluse, 9 000 autres foyers n'ont également plus de courant en raison d'une surchauffe qui a endommagé des câbles souterrains. Dans le reste de l'actualité, la proposition de loi intégrale pour lutter contre les violences sexistes et sexuelles sera examinée en septembre à l'Assemblée nationale. C'est l'annonce hier de Sébastien Lecornu aux députés. Après la mort de Liana, la présidente de l'Assemblée, Yael Braun-Pivet, avait appelé le gouvernement à l'inscrire à l'agenda parlementaire à la rentrée. Plus de 80%

60% des adultes de Guadeloupe et de Martinique sont contaminés au chlordécone. C'est ce que révèle une étude de Santé publique France. Un habitant sur 6 dépasse le seuil de risque sanitaire. Le lien entre alimentation et contamination reste fort selon les conclusions de l'étude. On le rappelle, ce pesticide a été utilisé aux Antilles en dépit des alertes sur sa nocivité. Et puis, c'est parti pour la chasse aux bonnes affaires. Les soldes débutent en effet aujourd'hui, et ce, pour un mois. Et selon un récent baromètre, les consommateurs envisagent de dépenser en moyenne 357 euros lors de cette période. C'est 124 de plus qu'en 2025. Excellente matinée à tous. 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

0: Harry Styles sur Nov.
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0: En ce mercredi toujours et encore donc très chaud. On reste ensemble évidemment, courage au boulot. Avec Nov, la suite des matins Nov. Tout à l'heure, les infos dans le nord-ouest Vendée, comme toutes les heures à la demi, 9h30, hein, le prochain bloc Nov. Tout à l'heure, France Travail, comme tous les jours, ça continue. Chaque jour, vous le savez, l'emploi dans le nord-ouest Vendée. On passera le petit coup de fil en direct, tout à l'heure, à 9h50, en direct avec France Travail. 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À côté musique, Sébastien Tellier. Nouvelle version pour l'été avec Juliette Armanet d'Attraction. On a Another, le duo qui nous fait danser. Talk to you, c'est juste après, c'est l'heure du grand souvenir, le top tube.
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0: Ah ouais, c'est clair, on va chanter, mais vraiment chanter avec ce grand succès. Le premier d'une série de tubes dans les années 80 pour Jean-Luc Lahaye. Jean-Luc Lahaye que le public a connu dès l'année 82. L'été 82, on va réécouter dans quelques secondes, un Femme que j'aime. Il a interprété des succès genre Papa chanteur, Débarquez-moi qui a été le générique d'une émission qu'il a présentée à l'époque sur TF1 tous les vendredis et en direct en prime, à savoir La Haie d'honneur. 1982, le premier succès, donc l'été hein, 82 de Jean-Luc Lahaye. C'est le top tube, ses souvenirs, c'est maintenant, c'est sur Neuve. Et ces femmes que j'aime. Je vous ai dit qu'on allait chanter. Ok, eh ben on y va. Moi je ferme le micro, hein, c'est mieux pour tout le monde.

0: c'est bien ça. 82, souvenir avec Jean-Luc Lahaye, cette femme que j'aime sur Nov.
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0: Et le prochain Top Tube tout à l'heure, soyez là pour écouter tout ça, plein de souvenirs, ce sera à 10h10. Sébastien Tellier pour l'été avec Juliette Armanet, c'est ce qu'on écoute juste après le duo Another.

0: Sébastien Tellier pour l'été, attraction duo avec Juliette Armanier sur Neuve. Bon, du côté des infos dans le nord-ouest Vendée, si vous êtes passé à côté, on en a parlé ce matin, interview du côté de notre site, évidemment, c'est en ligne, novmaradio.fr. Et oui, on a parlé d'un nouvel événement qui arrive cet été en préparation actuellement à Saint-Christophe du Ligneron, à savoir les Nuits de la Sablière, un festival qui est annoncé pour les 17 et 18 juillet, d'ici maintenant quelques jours, dans un décor naturel, une ancienne sablière à Lanoue, transformée pour l'occasion en amphithéâtre, avec deux belles soirées immersives à suivre, mêlant concerts, spectacles, pyromusicaux et feux d'artifice. Tout ça donc à Saint-Christophe du Ligneron, les Nuits de la Sablière, reportage en ligne, le site et l'appli Neuve. Bientôt le bloc Neuve, on a Louisa, c'est Jetlag, Sean Manden, c'est Camilla Cabello, souvenir de l'été avec Señorita et souvenir disco de Viola Wills sur Neuve. Et c'est dans deux minutes.
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0: Jetlag. Et le tout dernier, Louise sur Nov Ma Radio.
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0: Et cet été, comme chaque année depuis maintenant 43 ans, c'est vraiment incontournable. Je pense que tout le monde connaît, tout le monde a fait au moins une fois minimum les puces ligne rennaise. Le retour est annoncé, il y a deux dates, hein, comme chaque été. Un rendez-vous en juillet, un autre en août. Les puces ligne rennaise qui seront là pour découvrir les brocanteurs, pour faire de bonnes affaires. Rendez-vous le 19 juillet et en août, donc le 9 août, pour cette édition 2026. Grand Corps Malade, de retour pour l'été, titre inédit, en duo avec Stilto, c'est dans le prochain quart d'heure, c'est beau comme tout, ça s'appelle Le Prochain Rêve. Amy Winehouse pour le souvenir et Superbus après le bloc 9 avec Kyo OK KO sur 9. Bon mercredi 9h30.
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3: Dans ce bloc 9, une rencontre aujourd'hui à 19h à la librairie Au Chaland, à Chaland, avec Gonel Bulto, l'auteur de Maudite soit la guerre, récent prix du festival 1100 ce livre. Il reste quelques places pour le vide-grenier annuel organisé par l'association Air de Fête sur l'île de Noirmoutier. Ce sera le dimanche 19 juillet sur le parking de la Préauduc à Noirmoutier. Pour vous inscrire, un mail r-2-fête@orange.fr. En ce mois de juin, la Maison des Arts ouvre ses portes à Chaland. Les inscriptions sont ouvertes pour la prochaine saison aussi. Et il est possible de s'inscrire gratuitement à des cours d'essai jusqu'à la fin de la semaine sur chaland.fr. Opération plein feu par ailleurs avec des concerts. Ce mercredi, opération atelier jazz, variété internationale et musique trad en fin de journée dans le Jardin des Sens. Et les chœurs d'enfants chanteront dans l'auditorium de la Maison des Arts. Demain, violon, alto, guitare dans l'auditorium toujours à 19h. Et orchestre et ensemble de clarinettes à 19h aussi vendredi soir. Une info de l'asso Kuruma, elle propose dimanche de 10h à 18h sur le parking de Conforama à Chaland le Dream Car Meet, un rassemblement d'auto, moto avec des véhicules rares, exclusifs, des collections modifiées ou à caractère sportif. Une trentaine de bénévoles annoncés et plus d'une centaine de véhicules. Animation aussi, tombola, concours d'élégance, limbo, buvette et food truck. Pour exposer son véhicule, c'est 4€ par voiture, 2 par moto. Et ce sera évidemment gratuit pour les visiteurs.
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0: Amy Winehouse à l'instant sur Nova, 9h39. On en a parlé hier, c'était le thème des rendez-vous de midi. On en a parlé avec Caroline Dume et David Guichetot du service culturel de Notre-Dame-de-Mont avec un été animé, avec la belle saison, notamment avec le festival à tout vent. C'est bientôt, hein. Nouvelle édition, si vous ne connaissez pas, vraiment, c'est à découvrir, c'est pour bientôt, donc sur à Notre-Dame-de-Mont, le festival à tout vent. Ce sera du vendredi 3 au dimanche 5 juillet. 131 cervolistes sont attendus. Rien que ça, beaucoup de rendez-vous, beaucoup d'animation. On en a parlé hier avec les rendez-vous de midi, évidemment en ligne sur notre site novmaradio.fr. Bientôt France Travail, comme tous les jours, l'emploi dans le Nord-Ouest vendée. D'ici là, les années 80 à l'honneur. C'est Bonnie Tyler, c'est pour bientôt. D'ici, c'est avec Kid Cudi et un autre duo totalement inédit. Et c'est beau comme tout. Vous l'avez découvert ici même sur Nov en nouveauté il y a quelques jours. On va l'écouter très très très souvent, c'est sûr. Hein, c'est bien parti et tant mieux. Voici le tout dernier Grand Corps Malade. C'est sur Nov, Grand Corps Malade en duo avec Stilto. Et ça s'appelle Le Prochain Rêve.
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0: Taylor en souvenir en 86 à l'instant sur Nove.
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0: Allez, on y va, c'est l'heure, nous sommes à l'heure à 9h50 et comme tous les jours, l'emploi dans le Nord-Ouest vendait à l'honneur aujourd'hui avec deux offres et aujourd'hui avec Cécile que nous accueillons tout de suite. Bonjour Cécile.
2: Bonjour Thierry, bonjour tout le monde.
0: Alors, deux offres donc. Tout d'abord, du côté de Chaland, on recherche un dessinateur, projeteur, façade, homme ou femme. C'est pour Soriba.
2: Oui, rejoignez une équipe de talents et donnez vie à des projets innovants grâce à votre passion pour le dessin et la conception. Vous aurez les missions suivantes. Étudier et analyser le dossier technique, échanger avec les clients gros œuvres et leur bureau d'études structure, vérifier la conformité aux réglementations en vigueur, modéliser le projet en 3D, réaliser des plans de coffrage et d'armature pour la production et assurer le suivi technique des affaires. Donc votre expérience d'au moins un an sur un poste d'équivalent de dessinateur, projeteur, façade ou autre, vos compétences en dessin technique et vos connaissances dans le domaine du bâtiment feront la différence. Maîtriser all plan serait un plus. Pour candidater, il faut envoyer votre CV avec une lettre de motivation pour que votre profil soit étudié.
0: Et retrouver l'offre dans quelques petites secondes via notre Facebook. Deuxième offre avec la restauration pour cette saison, c'est à Saint-Jean-de-Mont, c'est l'Horizon qui recrute un barman, serveur, serveuse et cuisinier également.
2: Exactement, la brasserie de cuisine traditionnelle de 300 couverts face à la plage recherche un barman ou une barman, un serveur ou serveuse et un ou une cuisinière pour toute la saison estivale. Le planning est établi en fonction de l'équipe avec des horaires en coupé selon les services. Les postes sont à pourvoir tout de suite jusqu'à fin septembre, voire octobre selon vos disponibilités. Vous êtes débutant mais avez envie d'apprendre, vous pouvez passer directement au restaurant Avenue de la Mer à Saint-Jean-de-Mont ou postuler via le lien que vous trouverez sur la page de Nove Ma Radio.
0: Exactement, voilà. Oui, pardon.
2: Formation complémentaire, c'est pas
0: oui.
2: Vous devez avoir votre propre logement, par contre, pour postuler, puisque ce ne sera pas hébergé.
0: D'accord, ok, bah, c'est bien de le préciser. Merci Cécile, bonjour à toute l'équipe de France Travail. À demain pour d'autres offres, demain 9h50. À demain.
2: À demain, bonne journée aussi.
0: Et n'hésitez pas, vous allez sur notre Facebook, hein, vous partagez évidemment les offres dans le Nord-Ouest Vendée. Nove Ma Radio.
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0: Ah ben ça continue encore pendant quelques minutes les matins Nove et on enchaînera, vous le savez, vous l'attendez, bien sûr le jeu, l'addition, toujours également des cadeaux à gagner, 5 partenaires, 5 cadeaux et les montants que vous notez. Hein. C'est juste après l'info de 10h. D'ici là, côté musique, on a Suzanne avec Champagne et puis en nouveauté, c'est pour l'été, on aime beaucoup le titre qui arrive, c'est un duo, c'est Jack Savoretti avec Mika. Vous allez écouter, vous allez découvrir tout ça dans une minute, à tout de suite, bon mercredi.
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0: Champagne et Suzanne. À suivre le jeu l'addition. Côté musique, bientôt le top tube. On a Milky et Lily Allen avec Ours. Et c'est dans 2 minutes sur Nov. À 10h, les infos, Clémence Lobary.
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2: Bonjour à tous. Il fait toujours très chaud aujourd'hui en France. Météo France a placé 58 départements en vigilance rouge canicule. Un record, 31 sont maintenus en alerte orange. Et la nuit dernière a été la plus chaude jamais enregistrée avec 21,5 degrés en moyenne dans le pays. Et 2 nouvelles noyades à Bègles en Gironde. Un enfant de 6 ans a échappé à la surveillance de ses parents sur la plage hier soir. L'enfant est mort à l'hôpital. Et puis en Seine-et-Marne, ce mardi soir, un adolescent est décédé après s'être baigné dans une zone interdite. Au total, 42 personnes sont mortes noyées depuis le 18 juin. Les fortes chaleurs qui impactent également le réseau électrique. Dans le Finistère, 68 000 foyers sont privés d'électricité après un incident sur un transformateur lié à la canicule. Dans le Vaucluse, 9 000 autres foyers n'ont également plus de courant en raison d'une surchauffe qui a endommagé des câbles souterrains. La canicule favorise aussi les départs de feu. Les pompiers sont sur le qui-vive. Plusieurs incendies se sont déclarés hier en France, dans l'Ain, l'Allier ou encore Lot-et-Garonne. 35 départements sont en alerte élevée pour risque d'incendie ce mercredi. Et en plein épisode de chaleur, le gouvernement présente aujourd'hui en Conseil des ministres son projet de loi logement. L'objectif, augmenter l'offre d'habitation en assouplissant plusieurs règles. Et plusieurs amendements seront ajoutés sur l'adaptation des logements aux fortes chaleurs, notamment pour faciliter le vote en copropriété de travaux de pose, de volets ou de store. La Française qui avait abandonné ses 2 garçons de 4 et 5 ans au bord d'une route portugaise le 19 mai dernier reste détenue au Portugal. Le parquet

de la région d'Évora a décidé hier de ne pas extrader la suspecte vers la France car les faits ont été commis sur le sol portugais. Elle pourra être remise aux autorités françaises après avoir été jugée. Et puis on termine avec le football et la Coupe du Monde et les Bleus au soutien de leur sélectionneur. L'équipe de France a respecté une minute de silence hier avant l'entraînement en solidarité avec Didier Deschamps. Le coach des Bleus est en effet rentré en France après avoir appris le décès de sa maman. Excellente matinée à tous. Non.

0: Et pour l'été, top efficace à l'instant, c'était Milky sur Neuve.
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0: Mercredi aujourd'hui, merci d'être avec nous. La journée se poursuit, journée très très chaude, toujours la canicule est toujours en vigilance rouge. À nouveau, prudence, on est ensemble en musique, vos hits, les infos tout à l'heure, le bloc Neuve avec Emma à 10h30. Et bien sûr, on ne passe pas à côté de l'addition, ça continue cette semaine avec toujours et encore les partenaires. Il y en a 5, hein, 5 partenaires, 5 cadeaux. Et tous les jours, notez bien le montant de chaque cadeau qui tombe. Ainsi, vendredi, au top départ, vous ferez l'addition des 5 montants pour gagner. Et oui, c'est comme ça, c'est logique, on est généreux, c'est pour vous. Les 5 cadeaux, on rappelle tout ça dans quelques minutes. Alors que pour l'été, c'est le nouveau, c'est la suite. On a Ambre également, tout nouveau. Elle a gagné la Star Academy. Je me demande, hein, c'est le titre. Et c'est juste après le souvenir. Pause souvenir maintenant sur Neuve avec le Top Tube.
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0: Il fête aujourd'hui ses 56 ans, donc l'occasion de l'écouter avec aujourd'hui son plus grand succès, Glenn Medeiros, chanteur américain. Il a vu le jour à Hawaï, 56 ans donc aujourd'hui, à la suite d'un concours organisé par une station de radio locale, hein, en quête de nouveaux talents. Et bien Glenn Medeiros signe son premier contrat, il gagne le concours, il signe son premier contrat avec une maison de disques, et en 1988, il interprète le titre Nothing Gonna Change My Love For You. C'est une reprise, hein, très belle reprise d'un succès de George Benson. Le titre cartonne durant l'année 88, numéro 1 au Royaume-Uni, également numéro 1 pendant pas mal de semaines dans le fameux Top 50. Glenn Medeiros qui ensuite signe un duo, rappelez-vous, avec Elsa, à savoir un roman d'amitié. Nothing Change My Love For You en 88, c'est son anniversaire aujourd'hui, c'est le Top Tube, c'est Glenn Medeiros.

0: Top Tube. Souvenir, c'est son anniversaire aujourd'hui. C'est en 88. Glenn Medeiros sur Neuve.
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0: Elle s'appelle Ambre, jolie voix, elle a gagné, c'est pas rien. La Star Academy, il y a quelques mois, c'était Je me demande un instant sur Nov.
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0: Allez, cadeau avec nos 5 partenaires cette semaine. Vous notez les montants comme à chaque fois. 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On rappellera tout à l'heure les montants, évidemment. 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On continuera tout à l'heure avec le Kicks Bar. 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On aura tout à l'heure Damien, le responsable du Kicks Bar, pour faire le point et le cadeau, évidemment, que vous noterez avec le montant. 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Le Nonchalant, c'est à Chalant. Et vendredi, on terminera avec Alice, le banc d'Alice, la poissonnerie. C'est du côté de Soulan. C'est votre jeu, c'est l'addition. Et on en reparle évidemment avec le rappel des montants qui sont déjà tombés tout à l'heure. S'il y a pour l'été avec Wait Tonight, on a Elena et Roy Orbison pour les années vinyles. Souvenir, c'est dans moins de 2 minutes. Merci d'être avec nous. Bon mercredi.
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0: ça, c'est bien, c'est pour l'été, c'est sur Neuve à l'instant, c'est le tout dernier Sia en collaboration avec Afrojack sur Neuve. David Guetta pour la suite, Jennifer Lopez, Charlotte Cardin, on a Ronan Luce avec Les Voisines, un titre extrait de son tout premier album, et Lewis Capaldi à suivre avec Almost, n'oubliez pas tout à l'heure, et comme tous les jours et en direct, les rendez-vous de midi ce mercredi, nous recevrons dans nos studios avec Emmanuel Adeline Vaillant, elle va ainsi dévoiler un tout nouveau roman plein de sensibilité et de mystère, le roman en question L'Enquête Amoureuse. Tout à l'heure sur Neuve, dans les rendez-vous de midi, puis notez demain, eh bien, nous allons fêter les 40 ans. Eh ouais, ça se fête, hein, 40 ans avec l'île aux artisans à Salertaine qui vous donne tout plein de rendez-vous enfin, pour cet été. C'est demain ça, dans les rendez-vous de midi à 12h35. David Guetta, Ronan Luce et Lewis Capaldi, on écoute ces titres sur Neuve après le rendez-vous du Bloc Neuve à 10h30.
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2: Ciné rencontre demain Oyol à Notre-Dame-de-Mont à 17h autour du film L'Odyssée Antarctique, retour sur une expédition exceptionnelle en 1956 et une poignée d'hommes s'isolant dans une petite station sous la neige dans 24 mètres carrés sans relève pendant un an. Le film est signé Jamel Taï et la projection sera suivie d'une rencontre avec Henri Perrault qui a vécu sur le continent blanc. Il a

0: les premières heures. Le Conservatoire intercommunal Vibrato annonce ses portes ouvertes à Saint-Jean-de-Mont samedi matin, 9h-13h. Venez rencontrer l'équipe pédagogique, découvrez tous les parcours proposés et les nouveautés autour de musique trad. Toutes les infos sur conservatoire-vibrato.fr. Une balade gourmande à l'épine samedi. Le rendez-vous est organisé par la commune avec Luce Productions. C'est inédit. On plonge au cœur de paysages emblématiques entre marais, mer, port, produits locaux et musique live, puisqu'une soirée va suivre avec l'asso Escale Piano, trois artistes, au piano Sophie Rivière, au saxo Artus et le violon d'Estelle Rojon, le tour en harmonie avec la faune et la flore. Les deux circuits à partir de 18h au départ du port de Morin à la capitainerie, un parcours de 4,5 km et un de 7. Inscrivez-vous en mairie. Le tarif 5€ pour les adultes, 3 pour les 5-12 ans. Et à l'arrivée, food truck, buvette et ambiance musicale.
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sans souvenir, premier album il y a quelques années déjà, c'était Les Voisines à l'instant sur Neuve. Bon mercredi, et puis aujourd'hui le top départ pour les soldes d'été. Allez-y, faites de bonnes affaires. Alors d'après une enquête, une étude, c'est une moyenne. Le budget moyen pour les Français pour ces soldes, 357 €. Bah, c'est pas mal ça, voilà, c'est un petit peu en hausse, et tant mieux donc, par rapport à l'année passée. C'est un top départ pour les soldes. Et on salue tous les commerces évidemment qui nous écoutent. Taxi Girl, le souvenir bientôt, Charlotte Cardin, et voici

0: 81, c'était Chercher le garçon, l'instant sur Neuf Ma Radio. Énorme succès pour ce titre et le groupe au début des années 80, d'ailleurs en concert à l'époque. Eh bien, les premières parties en concert dans l'Hexagone du groupe Taxi Girl, c'était un groupe qui était un petit peu moins connu. Depuis, ça a changé. Hein. C'était le groupe Indochine, ouais, qui a fait les premières parties de Taxi Girl au début des années 80. Le rendez-vous avec l'addition, ça continue. 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C'est un bar pop culture avec plein de rendez-vous, des jeux, de l'animation, des vidéos, etc. etc. On aura tout à l'heure Damien, responsable du Kicks Bar, donc pour le cadeau et le montant. 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Ce sera demain jeudi en direct et vendredi, on terminera avec le Bandalis à la poissonnerie qui vous accueille à Soulan pour jouer et gagner. Notez des montants du cadeau, c'est l'addition. Avant 11h, Yodelis, 47 Terre et puis Pierre Demar est de retour. On va l'écouter dans une minute sur Neuf. Je pense à vous.
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0: 47 terres. Avec Superstar. Il est 11h les infos, bientôt le jeu, l'addition, le top tube. On a Naika et Maroon 5, c'est dans 2 minutes. L'actu, c'est avec Clémence Lobary sur Nove.
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2: Bonjour à tous. La chaleur ne diminue pas. 58 départements sont en vigilance rouge aujourd'hui. 31 autres sont en orange. Météo France attend encore à des températures de l'ordre de 39 à 41 degrés, voire 42 ou 43 degrés du Val-de-Loire à l'Aquitaine. Et le bilan des noyades mortelles s'alourdit encore. 42 personnes sont mortes depuis le 18 juin, notamment un enfant de 6 ans à Bègles, en Gironde. Il a échappé à la surveillance de ses parents et a été retrouvé dans les vagues. Et face à ces fortes chaleurs, Édouard Geffray annonce que le brevet est bien maintenu en fin de semaine. Le ministre de l'Éducation nationale a ainsi indiqué que des aménagements vont être mis en place. Les élèves pourront également se rendre aux toilettes dès la première heure. Autre conséquence de ces températures, le réseau électrique est soumis à rude épreuve. Dans le Finistère, 68 000 foyers sont privés d'électricité après un incident sur un transformateur lié à la canicule. Des EHPAD sont notamment impactés. Dans le Vaucluse, 9 000 autres foyers n'ont également plus de courant en raison d'une surchauffe qui a endommagé des câbles souterrains. La canicule n'épargne pas non plus l'économie. Le ministre du Travail a évoqué ce matin un ralentissement. Jean-Pierre Farandou qui doit recevoir dans la journée les différents partenaires sociaux. L'objectif, lancer une réflexion commune pour préparer les canicules à venir. Il s'est dit en revanche opposé à un congé climatique. Dans le reste de l'actualité, les livrets A ont continué de se dégarnir au mois de mai. Plus de 630 millions d'euros ont été retirés par les épargnants français selon un rapport dévoilé ce matin par la Caisse des dépôts. Une décollecte inédite depuis mai 2009. Les taux des livrets d'épargne devraient toutefois être relevés dans les prochaines semaines pour tenir compte de l'inflation. C'est parti pour la chasse aux bonnes affaires. Les soldes débutent aujourd'hui pendant un mois et selon un récent baromètre, les consommateurs envisagent de dépenser en moyenne 357 euros lors de cette période. C'est 124 euros de plus qu'en 2025. Et puis la Coupe du Monde continue avec le début aujourd'hui de la troisième journée de phase de groupe. On suivra notamment la Suisse contre le Canada à 21h ou encore le Brésil face à l'Écosse.

0: Rebecca sur Neuve. Bientôt le jeu, bientôt l'addition. Côté musique, je vous annonce déjà Marine avec Escroc. Tout à l'heure, vous écouterez le dernier top lourd duo avec Stromae.
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0: Mais tout d'abord, allez, on va se régaler à nouveau avec le rendez-vous du top tube. Plein de souvenirs un petit peu kitsch. Hein. C'est l'occasion de réécouter ce titre au milieu des années 80. À nouveau, ça n'a pas arrêté durant cette période. C'est vrai, les hits tout droit venus de l'Italie. Il y a l'Italo disco, notamment avec ce trio. Ah, ça a cartonné ça. Cha-cha-cha. Finzi Contini. Le groupe a vu le jour, un trio, hein, en 1980. 4 avec notamment la chanteuse Claudia Colombi. Cha-cha-cha, c'est plein de souvenirs, c'est maintenant, c'est Finzi Contini sur Neuve Top Tube.

0: Top Tube en 84, c'était à l'instant sur Love, Finzi, continue.
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0: Et voici l'addition.
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0: Ça continue les jeux le matin. Vous notez bien le montant de chaque cadeau. 5 cadeaux, 5 partenaires. Comme à chaque fois, vendredi, vous ferez l'addition des 5 montants. Et à vous tous les cadeaux. Nouveau rendez-vous, nouveau partenaire. Aujourd'hui, mercredi, avec Damien que nous accueillons. Damien, le propriétaire du Kicks Bar à Chaland, route de Soulan. Bonjour Damien.
3: Bonjour à tous.
0: Ça va ?
3: Oui, très bien, et vous ?
0: Ça va très bien, Damien. Très heureux de vous retrouver, de vous accueillir. Alors, on s'est eu au téléphone, on s'est parlé, mais il y a, oh là là, un peu plus d'un an maintenant. C'était à l'occasion, justement, de l'ouverture du Kings Bar, qui a fêté, donc c'est un an, dernièrement, là.
3: Exactement, ouais, tout à fait. On a fait, nous, un an, là, le 13 juin dernier. Très, très content de cette première année, là. On a su fédérer une belle communauté, là, autour du bar. On est très, très content de cette première année.
0: Ouais, ben, j'imagine, ouais, une grande communauté, parce qu'il y a, évidemment, c'est très tendance, votre univers, c'est le jeu, jeux vidéo, bande d'arcade, etc., etc., jeux de société. C'est un bar pop culture, on peut dire ça un petit peu, le Kings Bar.
3: Ouais, exactement. En fait, le concept même du bar, c'est vraiment, en fait, tant que vous consommez avec ou sans alcool, vous avez accès à tout ce qu'on a à l'intérieur. Donc, comme vous avez dit, tout l'espace jeux vidéo, les jeux de société, les bandes d'arcade, tout est en libre accès.
0: D'accord. Ouais, parce que c'est gratuit. On peut jouer gratuitement. On consomme.
3: Exactement.
0: Là, c'est payant, bien sûr, évidemment. Et le reste, c'est gratuit. Donc, salle de jeu, il y a des jeux vidéo. Jeux de société aussi. Comment ça se passe?
3: Oui, bien sûr. Oui, on a toute une panoplie de jeux de société divers et variés. Énormément de consoles rétro gaming. Nouvelle génération, vraiment ça va de la PlayStation 5 à de la Super Nintendo, on a vraiment de tout.
0: Ok, d'accord, donc ça marche bien, j'imagine.
3: Oui, très content, on fait de belles soirées là-bas, de beaux événements, tout va bien.
0: C'est quoi la prochaine soirée? On peut savoir, il y a des soirées qui reviennent de temps en temps,
3: Bien sûr, on a régulièrement des tournois Mario Kart, des soirées Harry Potter, des soirées Pokémon, c'est vraiment, vraiment très varié.
0: Okay.
3: On a vraiment un peu de tout.
0: Univers geek, univers manga également, là aussi, il y a plein de références.
3: Oui.
0: Alors vous êtes route de Soulan à Chaland, au niveau des ouvertures, ça se passe comment Damien?
3: Oui, on est ouvert du mardi au jeudi de 15h à 22h et le vendredi et samedi de 15h à minuit. Et je répète aussi que l'espace est climatisé, c'est important dans ces jours actuels.
0: Ouais, parce qu'il paraît qu'il fait chaud. J'ai entendu dire qu'il faisait très très chaud. Ok, on est super content que ça marche bien pour vous. Donc le Kicks Bar, pour celles et ceux qui ne connaissent pas évidemment, allez-y, n'hésitez pas, c'est très sympa, il y a de l'ambiance. 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Il y a un snacking également, on peut se restaurer, sur place. 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
0: Ok, c'est super. On peut vous retrouver sur les réseaux sociaux, j'imagine. Insta, tout ça.
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0: 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Damien, le cadeau maintenant pour nos auditeurs, puisque vous êtes partenaire de l'addition. Quel cadeau, quel montant?
3: Et bien là, on a un beau bon plat de 30 euros pour les boissons et le snacking au bar.
0: Ok, 30 euros donc à utiliser pour se restaurer, pour boire évidemment, et puis pour jouer. Mais ça c'est gratuit pour les jeux, d'accord? C'est bien ça.
3: Tout à fait.
0: Cool,
3: tout à fait.
0: Le concept est sympa. Très bien Damien, merci. Le Kicks Bar, donc 30 euros pour vous restaurer, pour vous amuser. 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Merci Damien, on vous dit encore en vendredi pour savoir qui va gagner tous les cadeaux, et notamment le vôtre pour en profiter, donc 30 euros avec le Kicks Bar. Salut Damien, merci.
3: Merci à vous, belle journée.
0: À bientôt, ciao ciao. À découvrir, vraiment ambiance donc avec plein de jeux donc du côté de Chaland, le Kicks Bar. 30 euros, vous rajoutez la somme aux sommes précédentes, c'est le nouveau montant de ce matin pour l'addition. Voici Marine.

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1: Marine sur Nov. Belle journée, le rappel évidemment des premiers montants qui sont tombés concernant votre jeu, l'addition, notamment il y a quelques minutes avec Damien, donc salle de jeu du côté de la route de Soulan à Chaland, le King's Bar. On vous rappelle tout ça dans quelques instants. Aujourd'hui c'est mercredi, nous fêtons Jean-Baptiste, l'anniversaire eh bien, de Glenn Medeiros, le chanteur, on l'a écouté tout à l'heure avec le top tube. 56 ans, Lionel Messi, le joueur de foot hein, qui joue actuellement la Coupe du Monde, l'Argentine. Le joueur fête aujourd'hui ses 39 ans. Dans quelques minutes, le bloc 9, la nouveauté, c'est un duo Tovlo avec Stromae, ça s'appelle Des Fleurs et le grand souvenir de Michael Jackson. Billie Jean dans 2 minutes sur 9.
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1: Et évidemment, Tove Lo en duo avec Stromae, tout nouveau sur Nove. Ça s'appelle Des Fleurs. 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Le rappel du jeu, l'addition, évidemment, dans le prochain un quart d'heure, on a Elliot le nouveau, Clean Bandit et puis le duo Martin Garrix avec Ed Sheeran pour l'été. C'est juste après le Bloc Nov.
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3: Ce week-end se prépare les 10e journée nationale des sauveteurs en mer avec de nombreuses stations qui participent, dont celle de l'Herbaudière. Ce sera samedi pour sa station SNSM de 10h à 18h au port de Plaisance. Un rendez-vous vers le Mall Central. La SNSM se présentera avec une visite de ses moyens de sauvetage, des animations et boutiques éphémères. A noter qu'à l'occasion de cette 10e édition des journées nationales, sort en exclusivité un jeu de 7 familles pour plonger de façon ludique dans le sauvetage en mer. La fête de la musique à Bouin, c'est samedi soir à partir de 19h. On vient dans la zone de loisirs au programme New Holder à partir de 20h, puis The Rusty Pickers et l'orchestre Révolution. Dimanche, Terre de Salertaine vous propose sa fête de la musique avec danse folklorique, air d'accordéon, chant, le groupe musical La Bande à Jojo, le folklore de la New Lie et France Lise animeront l'après-midi. On commence toujours par ce défilé qui part de la salle des Roseaux à 14h30 pour mieux se retrouver au jardin de Volu à 15h ou salle des Tamaris. Selon la météo, ce sera jusqu'à 19h30. On termine par cette matinée d'échange au Ciné Triskel ce samedi matin avec le groupe d'entraide mutuelle pour adultes autistes autonomes sur le département, le GEM TSA 85. On vient parler d'autisme avec des adhérents et des pros. Ce sera de 10h à 12h30 au Ciné Triskel, entrée gratuite, ouverte à tous sans réservation.
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Le tout dernier Elliot que vous écoutez sur Nove. Deux rendez-vous concernant le week-end qui arrive dans le nord-ouest Vendée. Du sport notamment ce week-end. Alors il va faire chaud, mais un petit peu moins normalement ce week-end, on espère en tout cas, avec le triathlon international qui approche donc à grands pas sur le remblai de Saint-Jean-de-Mont les 27 et 28 juin prochains. Le tout avec Nove. C'est la 41e édition pour ce rendez-vous avec le club Saint-Jean-de-Mont triathlon athlétisme canicross. C'est ce week-end. Et puis également ce week-end, c'est toujours la fête de la musique, notamment à Saint-Urbain qui aura lieu ce samedi 27 juin. C'est gratuit évidemment, le tout à partir de 19h à la zone de loisirs. Au programme, il y aura New Holder à partir de 20h et ensuite The Rusty Pickers. Ce samedi donc, la fête de la musique à Saint-Urbain. À suivre, le jeu l'addition. On a Genesis pour le souvenir des années 80 avec Phil Collins et c'est juste après la chanteuse anglaise. C'est Lucent et c'est uniquement sur Nove.

0: Invisible Touch, les années 80, Genesis et Phil Collins sur Nov.
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0: Allez, c'est pas fini, hein. Vous notez toujours et encore jusqu'à ce vendredi tous les montants de tous les cadeaux à gagner, comme à chaque fois, 5 partenaires, 5 cadeaux et 5 montants. 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Notez bien ce montant, 28 euros des entrées donc qui vous attendent pour vous amuser avec Youplaland. Vous jouez également avec le site des saveurs, nouvelle épicerie avec de très très bons produits à savourer, des produits locaux. C'est dans le centre de Noirmoutier-en-Lille, le site des saveurs, l'épicerie qui vous offre un bon... Ah oui, c'est clair. Panier garni, plein de produits à l'intérieur. La valeur de ce cadeau, un beau panier garni, 65 euros. Vous jouez avec le Kicks Bar qui a fêté ses 1 an. Nous avons eu tout à l'heure le responsable, Damien. 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Voilà pour les amateurs, hein, jeu, des bandes d'arcade. Voilà, il y a des soirées qui vous attendent. Vous allez sur les réseaux sociaux, Insta, Facebook, hein, le Kicks Bar. C'est gratuit pour jouer. Puis évidemment, on consomme et on se restaure sur place. Il y a un stacking, justement, un bon d'une valeur de 30 euros. Voilà pour consommer. Et pour vous amuser avec le Kicks Bar, ça continuera demain. La pizzeria toute nouvelle à Chaland, on appellera le non-Chaland. Et vendredi, on appellera Alice de la poissonnerie. Le banc d'Alice, c'est à Soulan. À demain pour toujours et encore jouer avec les cadeaux et les montants que vous notez. C'est l'addition. Avant midi, avant les infos, le dernier Zazie, Elton John et Dua Lipa. Et Mickey avec sa pique un peu quand même sur 9.
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0: très bien ce titre. Zazie sur Nove. À demain pour l'addition. Dans deux minutes, le souvenir de Diana Ross. On a Amel Bent et Mylène Farmer. Il est midi, les infos, François Germain.
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2: Bonjour à tous, un premier cas d'Ebola en France chez un médecin humanitaire de retour de République démocratique du Congo. Il a été pris en charge dans un établissement spécialisé, actuellement isolé. Les autorités procèdent au traçage de ses contacts. La situation est suivie de très près par le Premier ministre Sébastien Lecornu. L'épidémie d'Ebola au Congo a infecté plus de 1000 personnes et fait 267 morts. Encore une journée de canicule sur la France. 58 départements sont en vigilance rouge, du Nord à la Haute-Garonne en passant par le Finistère et le Puy-de-Dôme. À 10h ce matin, on a relevé plus de 36 degrés à Niort. L'abbaye du Mont-Saint-Michel fermera ses portes à 13h. Même chose demain en raison des fortes chaleurs. Des fortes chaleurs qui accentuent les risques de noyade. Nouveau drame en Gironde. Un enfant de 6 ans est mort noyé hier soir au lac de Bègles. Accompagné de ses parents, il se baignait sur une plage non surveillée. Depuis le début de l'épisode de canicule, on déplore au moins 43 morts par noyade. Autre conséquence de cette chaleur, les coupures de courant. 68 000 foyers sont actuellement privés d'électricité dans le Finistère. 120 000 foyers étaient concernés au plus fort de l'incident, selon le ministère de l'Énergie. Un rétablissement complet est attendu en fin de journée au plus tôt. Après l'électrochoc de l'affaire Liana, une nouvelle piste pour lutter contre les violences sexuelles faites aux enfants. Le ministre de la Justice, Gérald Darmanin, se dit favorable à la création de fichiers de surveillance des pédocriminels, à l'image des fiches S pour les personnes susceptibles de mettre en danger la sûreté de l'État. Cette proposition intervient alors que Jérôme Barrella, soupçonné du meurtre de Liana, avait fait l'objet de plusieurs plaintes et signalements sans être inquiété par la justice. Et puis le foot avec la suite de la Coupe du Monde. On joue aujourd'hui la dernière journée des trois premières poules.

Suisse, Canada, Écosse, Brésil ou encore Maroc, Haïti. Les Bleus joueront vendredi contre la Norvège, mais sans Didier Deschamps. Le sélectionneur est rentré en France pour les obsèques de sa mère. Voilà pour l'essentiel de l'actualité. Passez une excellente après-midi.

0: Farmer sur Nov. Merci d'être avec nous. On fait le point météo. Dans quelques minutes, vous écouterez le dernier Marguerite. On a Skip the Use, Amel Bent. Ça, c'est pour la musique. L'info à 12h30 et juste après les rendez-vous de midi. Aujourd'hui, mercredi, nous allons accueillir Adeline Vaillant qui va dévoiler un tout nouveau roman plein de sensibilité et de mystère intitulé, baptisé L'Enquête Amoureuse. Tout à l'heure sur Nov dans les rendez-vous de midi. Puis dans quelques minutes, un nouveau tirage au sort. Vous jouez tout au long de cette semaine pour gagner vos passes pour Atlantique Toboggan, le parc aquatique qui rouvre aujourd'hui, mercredi à Saint-Hilaire-de-Riez. Skip the Use, Marguerite en nouveauté et Amel Bent après la météo sur Nov.
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0: Bon, vous êtes au courant toujours et encore de la chaleur. On a battu des records de température hier. On va peut-être encore malheureusement battre des records aujourd'hui. Il fait très très très très chaud. On reste en vigilance rouge. Prudence, évitez évidemment le soleil. Restez au frais si possible. Ça devrait un tout petit peu baisser à partir de demain jeudi. Et puis à partir de vendredi également, les nuits seront un peu plus fraîches. Température 40 voire plus aujourd'hui, mercredi après-midi. Très très chaud donc pour les horaires des marées. Coefficient 50 tout à l'heure, la pleine mer à 14h01, en soirée, la basse mer à 19h46.
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0: tout nouveau sur Nov. C'est à l'instant Marguerite avec Belle Vie. On y va pour un nouveau tirage au sort. Ça y est, c'est fait. Je vous donne le résultat maintenant. Vous jouez cette semaine. Ça rouvre aujourd'hui, mercredi. Ça va faire du bien, ça. Ça va être rafraîchissant. 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Vos passes à gagner pour 2-4 personnes. Nouveau tirage au sort. Eh bien, c'est le profil de Mylène Parent qui s'est inscrite. Des Clouseaux. Voilà, elle nous écoute via l'appli ou encore le site novmaradio.fr et bien sûr les enceintes connectées. Mylène, parent donc, qui repart avec un pass pour 4 personnes en famille. Chouette. Voilà, c'est pour vous, c'est gagné à Atlantique Toboggan. Ça continue demain jeudi, il y aura un nouveau tirage au sort. La suite avec les infos, Julien Lible, Miles Smith avec Niall Horan et Pink dans 2 minutes sur Nov.
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0: Waouh, ça marche bien, c'est Julien Lib sur Neuve, en duo avec Ota. C'était Dis-moi où, à suivre les rendez-vous de midi en nouveauté. On aime beaucoup, hein, c'est un artiste tout jeune à découvrir bientôt, c'est Freds avec Mademoiselle. Et à 12h30, voici les infos. Et c'est avec Emmanuel Achard. Bonjour Emmanuel.
1: Bonjour Thierry, bonjour à toutes et à tous. Dans l'actualité, la qualité de l'air qui se dégrade évidemment avec la canicule, elle a aussi changé de couleur. Ce mercredi, le rouge domine. Les conditions météo mènent à une intensification de la production d'ozone en présence de polluants précurseurs, à savoir oxyde d'azote, composés organiques volatiles. Les départements de la Vendée, Loire-Atlantique, Maine-et-Loire sont concernés par une procédure préfectorale d'alerte. En parallèle, un air chargé de sable saharien engendre une hausse de concentration de particules fines, dites PM10. Une procédure aussi préfectorale d'alerte concerne et activée aujourd'hui pour la Loire-Atlantique et la Vendée. Procédure préfectorale d'information. Recommandation donc un niveau en dessous pour la Mayenne et normalement les procédures devraient être levées demain.
0: Un appel aussi à la vigilance face au risque de noyade.
1: Dans un communiqué, l'Agence régionale de la santé des Pays de la Loire rappelle que la baignade n'est pas sans risque. L'attention est donc à apporter déjà aux zones non surveillées. L'ARS rappelle aussi quelques facteurs qui peuvent causer un accident. Le choc thermique, hydrocution lors d'une entrée trop rapide dans l'eau après une exposition prolongée à la chaleur, la fatigue, la déshydratation liée aux fortes températures qui diminuent la vigilance et la capacité physique, ou encore les prises de risques accrues, parfois associées à la consommation d'alcool. Depuis près d'une semaine, 43 personnes ont perdu la vie par noyade, dont 3 nouvelles hier soir.
0: 11 personnes contrôlées dans une même voiture.
1: Info un peu insolite de Presse Océan. 4 adultes, 5 enfants et 2 nourrissons, apparemment nés il y a peu, ont été découverts lundi par la police dans une même voiture sur le périph' nantais. Le conducteur de 32 ans a été placé en garde à vue, sa voiture mise en fourrière. La police a été alertée par une fumée se dégageant du véhicule. Elle a retrouvé donc les enfants installés sur les genoux des adultes, un dans le coffre et aucune ceinture de mise.
0: À Saint-Christophe-du-Ligneron, la nuit de la Sablière vont vous enchanter. Les nuits, pardon.
1: Oui, 17 et 18 juillet, 2 nuits. Fête secrète prépare 2 soirées pyro musicales. La Sablière située à La Noue, transformée en amphithéâtre par le maître des lieux Henri Palvado. Il se consacre désormais à sa passion d'artificier et s'associe donc à Jacques Ravelot du Parc d'art musical pour accompagner ces 2 spectacles. Le premier consacré à Johnny Hallyday, l'autre, le deuxième, aux comédies musicales, et pendant toute la prestation des artistes de la pyrotechnie avant feu d'artifice. On a une interview en ligne d'Henri Palvado.
0: Et dans le reste de l'actu, Emmanuel.
1: La canicule a mené aujourd'hui à la fermeture d'un peu plus de 6000 écoles, près de 700 aménagées selon le ministre de l'Éducation, Édouard Geffray. Et il y a un peu plus de 10 000 candidats dont les épreuves sont décalées sur 130 000 pour le bac. L'épreuve du brevet est maintenue pour vendredi matin avec un certain nombre d'aménagements. Les chefs d'examen pourront décider de 2 pauses, précise le ministre. Sur France Inter ce matin, une autre ministre, celle de la transition écologique, si une pause relative de la canicule est annoncée pour la semaine prochaine, l'accalmie pourrait être de courte durée, dit-elle. Monique Barbu précise que selon Météo France, il y a de fortes probabilités pour qu'à partir de la semaine suivante, nous revenions à des chaleurs extrêmes qui pourraient effectivement nous amener jusqu'au 14 juillet. Et enfin, pour la première fois, un cas d'Ebola a été identifié en métropole, en France, chez un médecin de retour de République démocratique du Congo, confronté en ce moment à une importante épidémie, annonce ce matin des autorités sanitaires françaises. La situation est suivie de très près par le Premier ministre, précise Mathilde.
0: Et voici à nouveau le rappel de la météo.
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0: Toujours aussi chaud, on a battu hier un des records de température avec cette canicule. Ça continue aujourd'hui, donc encore une fois, prudence, vigilance, toujours justement la vigilance rouge. 40 degrés, plus de 40 degrés dans certains endroits, donc attention. Voilà, ça devrait un tout petit peu se rafraîchir pour demain, jeudi et vendredi avec des nuits un peu plus fraîches, mais on espère. On attend tous ça, évidemment. Voilà, en attendant, courage, voilà, parce que tout le monde souffre. C'est dans 3 minutes les rendez-vous de midi et aujourd'hui, votre invité. J'ai pas l'affiche.
1: Adeline Vaillant.
0: Voilà,
1: Adeline
0: Vaillant, cause de la chaleur.
1: Qui vient nous présenter son deuxième livre. C'est un roman, il s'appelle L'Enquête Amoureuse. Et je l'ai adoré.
0: Ah ben voilà, on va écouter tout ça avec Adeline et votre invité. Donc, sur Neuve, juste après écouter ce nouveau talent, Freds et Mademoiselle sur Neuve. Nouveauté.

0: nouveauté pour l'été, c'était Freds sur Neuve avec Mademoiselle. Jusqu'à 13h, les rendez-vous de midi avec vous, Emmanuel. Votre invité aujourd'hui, vous recevez Adeline Vaillant.
1: Oui, et pour les fidèles auditeurs et auditrices, ce nom va sans doute vous parler. Adeline Vaillant est déjà venue sur Neuve, c'était il y a quelques années, en novembre 2021, pour présenter un livre passionnant, Le chien qui soignait les enfants, chronique d'une cynothérapeute. Nouveau livre aujourd'hui avec Adeline. Toujours psychologue, je crois, toujours cynothérapeute, on va le vérifier, mais aussi romancière. C'est un nouveau livre plein de sensibilité que nous vous présentons. Il s'appelle L'enquête amoureuse. Bonjour Adeline Vaillant.
2: Bonjour Emmanuel.
1: Alors est-ce que je me trompe quand je dis que vous êtes toujours psychologue, toujours cynothérapeute? On vous a reçu il y a 5 ans presque pour la sortie de ce livre. Et à l'époque, avec Stéphanie Michenot qui venait assez régulièrement à l'antenne, elle avait écrit votre préface.
2: Oui. Alors oui, je suis toujours psychologue pour à peu près une semaine encore.
1: Grand changement,
2: l'heure de la retraite.
1: Déjà,
2: oui.
1: Donc ça y est, donc une semaine pour en profiter. C'est un peu tard pour si on veut vous contacter. J'imagine que c'est plein là.
2: Oui, la relève est assurée.
1: D'accord. Et donc la semaine suivante, et bien fin de ce beau parcours professionnel. On vous retrouve aujourd'hui romancière. Ce sera peut-être la suite. Je ne sais pas. C'est encore une autre étape de franchie. En tout cas, ça fait longtemps que vous aviez envie. J'imagine peut-être besoin d'écrire autre chose qu'un livre lié à une histoire vraie, celle du chien qui soignait les enfants.
2: Oui, depuis toute petite, grâce à mon instituteur de CM2, j'ai toujours aimé écrire. Et puis c'est vrai que la rédaction de ce premier livre m'a vraiment redonné le goût de continuer dans cette voie.
1: On suit dans l'enquête amoureuse un personnage. Elle s'appelle Camille, elle est psychologue, elle habite en Vendée. Je ne sais pas si on précise exactement où elle vit, mais on peut imaginer. Elle est aussi cynothérapeute. Il y a, j'imagine aussi de vous dans Camille ?
2: Oui, bien sûr, je me suis servi un petit peu de cette profession pour commencer le roman. Je pense que les psys et puis les policiers, puisque dans le livre il y a une policière, sont des personnages assez intéressants à développer et ils ont souvent des histoires intéressantes à raconter.
1: Et vous avez suivi un peu votre parcours et votre histoire de psychologue dans ce personnage. Votre expérience de psy a compté aussi dans l'écriture ?
2: Oui, bien sûr, parce que au cours de ce métier, j'ai rencontré des enfants, des adolescents passionnants. Chacun pourrait faire l'objet d'un roman, en réalité.
1: Alors, on part de ce personnage, Camille, donc psy en Vendée. Est-ce que ça s'arrête là pour le reste de l'histoire, les différentes intrigues qu'elle va pouvoir vivre? Ce sont vos intrigues aussi, ou vous avez quand même laissé pas mal de place à l'imagination?
2: Alors là, j'ai laissé une certaine part à l'imagination. J'ai rencontré effectivement quelques personnages que j'ai un petit peu développés, mais non, là, il y a quand même pas mal d'imagination, oui. Je n'ai pas eu à vivre l'enquête principale.
1: Alors, on peut déflorer un petit peu, mais pas trop, parce qu'il faut quand même laisser la place aussi à la découverte pour le lecteur. Comment présenter en quelques mots ce livre? On suit Camille, marquée par des deuils importants et des séparations aussi. Elle arrive à la quarantaine. Et la suite alors? Comment vous présentez-vous votre livre quand vous en parlez?
2: Oui, c'est ça. Écoutez, c'est un roman d'amour, hein, c'est vrai. C'est un roman qui rend hommage aussi aux gens qui s'occupent des autres, que ce soit les soignants, les policiers, toutes ces professions-là qui se mettent au service des autres, oui, qui essayent de les aider. Et puis c'est aussi, j'avais aussi envie de, bon, c'est un petit peu prétentieux peut-être, mais d'en faire un page turner, et donc une enquête policière s'est imposée à moi.
1: Alors on va suivre effectivement cette enquête policière, mais surtout cette enquête amoureuse et cette quête presque inconsciente, mais je suis même pas sûre d'ailleurs, elle est complètement consciente, de Camille qui cherche à se retrouver elle-même dans une vie un peu heurtée.
2: Oui, c'est ça, et c'est aussi à force d'écouter des histoires dramatiques tous les jours et de voir que on est capable de se reconstruire, de renaître, de s'ouvrir aux autres, j'ai eu envie d'en témoigner.
1: Alors on retrouve ce personnage, on retrouve aussi dans divers sujets qui vont nous tenir en haleine, qui nous émeuvent, et notamment la place du chien, d'un premier chien qui s'appelle Lucky. Lucky, c'était justement le chien qui soignait les enfants dans votre premier livre, celui qui vous a amené à devenir cynothérapeute, avec lequel vous avez donc suivi beaucoup d'enfants et d'adolescents, peut-être des adultes aussi d'ailleurs dans votre parcours. Dans le livre, on comprend que, vous le dites, hein, Lucky n'est plus là, donc on comprend que dans la vie non plus, Lucky n'est plus là.
2: Oui, alors voilà, je n'ai pas changé son nom pour lui rendre hommage, parce que c'est vrai que le premier livre, c'était aussi pour rendre hommage à son travail, à mes collègues et aux patients qui ont accepté d'être avec ce chien. Et puis son décès prématuré m'a vraiment choquée. Et bon, pour lui rendre hommage, eh bien, j'ai gardé son nom.
1: Ça a été comme un soin pour vous d'écrire sur lui ?
2: Oui, bien sûr, ça m'a... Je pense que... Tous les gens qui écrivent le savent bien, et même les patients aussi, c'est un acte thérapeutique d'écrire, bien sûr.
1: Et donc ça a été aussi un acte thérapeutique d'être accompagné par ce chien et par un nouveau ensuite dans votre vie professionnelle. Mais alors maintenant, si vous arrêtez, ça va s'arrêter ça aussi ?
2: Alors écoutez, non, c'est une chance, c'est que maintenant la médiation animale est quand même rentrée dans notre culture. Et à l'hôpital notamment, j'ai 3 collègues qui prennent le relais. Je sais qu'aussi au tribunal des Sables, la ville où je travaille, il y a également un chien qui s'occupe aussi des victimes. Donc je pense que ça va bien sûr continuer.
1: Et vous allez peut-être soutenir cette suite en fait et,
2: oui,
1: et vous
2: bien sûr, parce que c'est vrai qu'on a, nous on avait commencé en 2015 et je reste un petit peu je dirais à l'écoute de tous ceux qui veulent se lancer dans l'histoire, et bien sûr je partage mon expérience avec eux.
1: Et vous partagez aussi cette expérience dans ce livre avec des passages mais vraiment très forts, hein, sur effectivement cette médiation, sur le rôle de l'animal dans la vie de Camille et d'autres personnages aussi. Vous abordez plein de thèmes, la famille, l'amitié elle est hyper importante, hein, pour Camille, avec des personnages forts, son frère qui a épousé sa meilleure amie, qui est toujours hyper importante pour elle, la famille qu'on choisit aussi, c'est un peu en filigrane dans ce livre, avec ce garçon qu'elle continue à voir, qui était en fait le fils de son ancienne compagne. C'est un thème qui est important, voilà, ces familles qui se composent, qui se décomposent, et parfois c'est compliqué, effectivement, on pense pas à ce qui se décompose quand il y a une séparation.
2: Oui, alors c'est toujours aussi dans le cadre de mon travail, j'ai eu affaire à toutes ces familles décomposées, recomposées, et Camille effectivement connaît aussi ça, et c'est vrai que c'est important, le droit des beaux-parents à continuer à avoir le lien avec les enfants qu'ils ont élevés. Bon, la garde partagée, il y a des avantages et des inconvénients, mais les enfants aussi peuvent souffrir de ne plus voir dans certains cas leurs beaux-parents.
1: Et on le voit effectivement dans ce livre, l'importance de Camille pour Max en l'occurrence, et réciproquement. Vous parlez aussi de l'amour de Camille pour les femmes, d'une femme pour les femmes. C'est un très beau livre, vous bénéficiez aussi d'ailleurs d'un soutien de référence d'une très grande autrice. On va en parler, je n'en dis pas plus, après une petite pause musicale.
0: Après Auria sur Neuve avec Soirée Mondaine.

0: Oria et Soirée Mondaine sur Nova 12h49. On y retourne hein, jusqu'à 13h, les rendez-vous de midi. Aujourd'hui, Emmanuel, votre invité, et en direct, vous recevez Adeline Vaillant.
1: Oui, pour son livre « L'enquête amoureuse » qui est sorti aux éditions du Petit Pavé. C'est un roman et c'est un vrai coup de cœur, je l'ai déjà dit. Mais je le redis, j'ai été vraiment emportée, Adeline, par cette histoire. D'ailleurs, non, ces histoires, parce qu'on suit en fait plusieurs intrigues autour des mêmes personnages, plusieurs époques aussi. Et avec, c'est très intéressant, le point de vue des différents protagonistes. Il aurait pu y avoir un événement et puis tout d'un coup, on a la voix de la grand-mère, du grand-père, du fils, du frère, de la sœur. C'est pas anodin, c'était volontaire évidemment d'avoir ces différentes voix.
2: Oui, parce qu'il y a donc plusieurs personnages dans le livre et plutôt que de développer longuement leur histoire, je voulais que chacun aille directement droit au cœur en parlant de ce qu'il vivait au cours d'événements particulièrement marquants.
1: Et effectivement, c'est à chaque fois sur des étapes très importantes et de voir le regard d'une petite fille qui n'est pas forcément celui qu'imagine sa grand-mère, bah c'est intéressant aussi.
2: Oui, voilà, parce que quand on est un adulte, c'est quelquefois compliqué d'accéder au monde de l'enfant. Il faut vraiment l'écouter. C'est deux mondes qui peuvent avoir du mal quelquefois à se rejoindre. Donc, en parlant, en écoutant vraiment, c'est là que se fait la jonction et la relation.
1: On retrouve donc Camille, personnage principal, cette petite quarantaine, elle a 40 ans, hein, qui se remet d'une rupture, qui garde contact, on l'a dit, avec aussi le fils de son ancienne compagne, qui est porté aussi par son frère, sa belle-sœur, les enfants, ses neveux et nièces, hein, et au cœur évidemment du récit, son amour pour les femmes. Alors, je ne savais pas si j'allais en parler, parce que je me suis dit en parlant, mais en fait, quand j'ai lu le livre, c'est pas un sujet. En faire un sujet n'était pas forcément le but, mais je me suis aussi dit que je n'avais pas en tête tant de livres que ça en littérature sur l'amour de femmes pour des femmes. Alors, il y a quelques grands noms, évidemment. Mais vous, en fait, quand je vous dis ça, que ça vous fait réagir ou pas?
2: Non, écoutez, oui, je voulais que ça soit un non-sujet, en fait, hein, comme Édouard Louis, par exemple, quand il parle, lui, de ses problèmes de famille, par exemple, eh bien, il parle aussi de son homosexualité et ce n'est pas, enfin, ça ne devrait pas être un sujet, je dirais, aujourd'hui. Malheureusement, je pense que ça peut encore l'être, enfin, dans le monde entier, mais moi, en tout cas, en écrivant, que Camille aime les femmes ou les hommes, ce n'était pas un sujet.
1: Et on retrouve effectivement, ce qui est important, c'est qu'elle découvre des personnalités en face d'elle dont elle tombe éperdument ou pas amoureuse. Et on retrouve aussi ce grand amour pour alors autre chose et pour les chiens que partage Camille avec son frère, avec d'autres personnages qui vont se révéler au fur et à mesure du roman. Peut-être né de la perte d'un doudou, hein, ce grand amour, mais surtout de la force du lien. Tous vos chiens dans vos livres, dans ce livre, pardon, sourient, par exemple. Et j'ai pensé, et à un moment donné, quand le chien va réapparaître un peu dans sa vie, eh ben on la retrouve aussi, retrouver le sourire. Et vous avez des passages mais vraiment merveilleux sur ce lien qui unit l'homme, la femme au chien et tout ce que ça peut apporter dans une vie.
2: Oui, c'est vrai, vous avez raison, et c'est vrai que je parle souvent d'un golden, et on parle du sourire du golden, et c'est vrai que tous les gens qui ont des chiens vous le raconteront, on rencontre des gens grâce à nos chiens. Moi, je me souviens aussi du sourire de mes patients quand ils découvrent le chien. J'ai eu aussi, j'en parle dans le livre, c'est vrai qu'on parle pas d'enquête policière, mais en même temps, c'est tellement prenant, les histoires avec les enfants. J'ai un patient qui est un jeune migrant qui avait été terrorisé par une attaque de Malinois au cours de son parcours. Et voilà, avec Tim, il la caresse, il l'adore. Et ça, c'est exceptionnel, le travail d'un chien.
1: Et ça, vous en parlez effectivement dans le livre de ce patient. L'enquête policière, volontairement, moi, j'en parlais pas. Parce que d'abord, elle n'arrive pas tout de suite. Et je me disais, on va laisser peut-être un peu de la place à la découverte. Néanmoins, elle est importante. Et le rôle de la psychologue, là, il est décisif, évidemment, dans la compréhension de ce qui a pu se passer dans une histoire assez difficile et compliquée. Sans son intervention, sans la découverte d'un petit livre qui est tombé complètement par hasard entre ses mains, ça change tout. Ça vous est arrivé aussi, ça vous, d'avoir dans votre parcours de psy, des moments où vous avez compris des choses que personne ne voyait autour de vous?
2: Alors, pas au cours d'une enquête policière, mais c'est vrai que on comprend, enfin on essaye en tout cas de formuler des hypothèses sur l'histoire de nos patients, sur la cause de leur mal-être, sur l'origine de leurs symptômes. Oui, il y a un petit côté enquête dans le métier de psychologue.
1: Et là, le fait d'intégrer une enquête, une vraie policière, dans l'enquête amoureuse, voilà, c'était, vous aviez envie d'aller vers le polar ?
2: Oui, voilà, c'était le côté plaisir, hein, à lire un roman policier. Et puis, bon, j'ai trouvé que le duo psy-policier pouvait bien fonctionner pour justement faire ce genre de littérature, un roman d'amour et un roman policier à la fois.
1: Voilà, tout ça, effectivement, on a plein d'histoires, et puis familial également. Alors, en quatrième de couverture, on a ce texte d'Amélie Nothomb. J'ai lu L'enquête amoureuse avec beaucoup de plaisir, écrit-elle. C'est un roman qui fait du bien sans être un feel-good book. Vous écrivez de manière transparente, grande vertu. On vit comme vous l'écrivez, je vous ai lu comme je respire. Bravo. Point à la ligne. Fin de citation. Je plus sois, j'imagine votre fierté. En fait, votre livre, vous lui avez envoyé.
2: Oui, tout le monde sait que Amélie Nothomb est quelqu'un de très généreux, qui entretient des relations épistolaires avec ses lecteurs, et c'est mon cas. Et elle a eu cette générosité, cette gentillesse de mettre ses mots sur mon livre.
1: Et vous l'avez croisée depuis ?
2: Oui, je l'ai vue à sa librairie, la librairie Coiffard de Nantes, et c'est vraiment une star, parce que moi j'avais pris seulement mon après-midi pour aller la voir, et il y avait 350 personnes avant moi. Et le côté romanesque encore qu'elle suscitait Amélie Nothomb, c'est que moi j'étais désespérée, je me disais je n'aurais pas le temps d'attendre 4 ou 5 heures. Donc je suis allée au début de la file, et j'ai demandé à une dame de lui remettre un mot d'excuse, parce que je lui avais dit que je venais à Amélie Nothomb, et cette dame m'a dit, mais je ne vous laisse pas repartir, cette dame s'appelle Anne Lacour, et grâce à elle, j'ai pu rencontrer Amélie Nothomb.
1: Et alors donc dans la discussion, elle voyait très bien qui vous étiez.
2: Oui, bien sûr, elle a une mémoire phénoménale.
1: Et donc elle avait lu, c'est sûr, parce que quand on écrit ses lignes, elle a forcément lu le livre, oui. Et donc ça vous a fait quoi, vous, en tant qu'autrice ?
2: C'est une fierté... les mots me manquent. Je n'aurais jamais imaginé qu'elle puisse écrire ça. C'est vraiment, je suis très très reconnaissante.
1: Alors le livre, il est sorti depuis combien de temps d'ailleurs ? Ça fait combien de temps ?
2: Depuis début mai.
1: Donc c'est tout récent. Donc il n'y a pas encore énormément de retours, j'imagine. Je vous ai vu au printemps de Vélive de Montaigu. Enfin, oui. J'ai vu que vous y étiez.
2: Oui.
1: Voilà, vous avez eu des retours, des échanges avec des lecteurs.
2: Oui. Alors c'est beaucoup mes amis, mes collègues qui sont venus me l'acheter. Alors après, je n'ai pas. Enfin, tous ceux qui l'ont lu. Enfin, mes amis, ce sont mes amis, donc m'ont dit qu'effectivement, on avait un petit peu de mal à le lâcher, et ça, c'était vraiment mon but.
1: Je confirme. Donc maintenant, la suite, donc c'est ce livre qui fait du bien, déjà à sa lecture, aux émotions qu'il suscite. Je pense qu'on va tous noter, ceux qui vont lire, des petites phrases ici et là, parce qu'il y a des petits mantras, un peu dans le livre. Et pour vous, la suite, alors, c'est quoi ?
2: Alors la suite, j'espère un troisième livre, j'espère que ma retraite me laissera le loisir d'en écrire d'autres, et puis de vous retrouver.
1: Ah bah, avec plaisir. Ah bah, moi j'espère qu'il y aura un troisième livre et un quatrième. En tout cas, je vous souhaite une belle retraite alors.
2: Merci beaucoup.
1: Et surtout une très longue vie à ce livre. Allez le découvrir dans votre librairie, dans vos médiathèques, peut-être demandez-le. Hein. L'enquête amoureuse par Adeline Vaillant, et donc aux éditions du Petit Pavé. Bon, j'ai d'autres questions, mais en fait on arrive presque au bout de l'émission. Belle continuation à vous. Alors.
2: Merci beaucoup, Emmanuel.
0: Merci, Adeline. Bonne retraite à nouveau. Donc, l'émission, évidemment, en ligne très vite demain. Lille aux artisans de Salertaine qui fête ses 40 ans.
1: Exactement. On va recevoir notamment Jean-Claude Rocan, un des membres fondateurs de l'association Et la route du sel, Frédéric Bonenfant qui en fait partie aujourd'hui, Fred et Deco Vélo, et puis Pauline Terrien qui vient d'arriver.

0: Adèle Castillon sur Neuve. Bon après-midi. À demain pour les Matanoves, la playlist de l'après-midi avec le remix de la Sérénissima dans 2 minutes, Manon Lisa et Carbone sur Neuve.
1: 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Bonjour à tous, une chaleur jamais vue. Hier, la France a battu son record de température maximale moyenne avec 38,2 degrés, dépassant le record de 2003. Aujourd'hui, des températures maximales exceptionnellement élevées devraient être relevées sur la majeure partie du pays avec 39 à 42 degrés sur une grande moitié ouest. Météo France s'attend à ce que de nouveaux records soient battus. 58 départements sont toujours en vigilance rouge. Avec cette chaleur, les journées de travail peuvent être difficiles. L'inspection du travail a réalisé 1400 contrôles et prononcé 75 mises en demeure. Les entreprises sont tenues de se conformer au plan d'adaptation de l'organisation du travail lorsque le thermomètre monte trop haut. Après une mise en demeure, l'employeur a un délai de 8 jours minimum pour mettre en place des mesures. Le ministre du Travail rassemblera en fin d'après-midi les organisations patronales et syndicales pour évoquer le sujet. Et si les frais d'inscription dans les universités étaient multipliés par 5, c'est ce que propose un rapport remis aujourd'hui au gouvernement. Avec cette alerte, si le modèle financier des universités n'évolue pas, il ne sera plus soutenable d'ici à 2030. Avec ces tarifs gonflés, les frais d'inscription pourraient atteindre 900 euros pour une année de licence et 1300 euros pour un an de master, ce qui dégagerait au total 1,5 milliard d'euros supplémentaires. Un gros coup de filet à Nantes contre le narcotrafic, 11 arrestations, 300 kilos de drogue et 10 armes à feu saisies. Une opération d'envergure qui a nécessité plus de 8 mois d'enquête à cheval sur plusieurs départements du Grand Ouest. 8 personnes ont été placées en détention provisoire. Un premier cas d'Ebola en France chez un médecin humanitaire de retour de République démocratique du Congo qui a été pris en charge dans un établissement spécialisé. Actuellement isolé, les autorités procèdent au traçage de ses contacts. Et puis en rugby, Romain Tamac et Antoine Dupont devraient bien disputer le championnat des nations avec le 15 de France. D'après Midi Olympique, les deux stars toulousaines feront bien partie des joueurs appelés par le sélectionneur Fabien Galthié. Les Bleus débuteront le 4 juillet en Nouvelle-Zélande. Voilà pour l'info, excellent après-midi.
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1: Bonjour à tous. 62 000 foyers toujours privés d'électricité dans le Finistère à cause de la canicule. 120 000 foyers étaient concernés au plus fort de l'incident, selon le ministère de l'Énergie. Un rétablissement complet est attendu en fin de journée au plus tôt. Il n'y a pas que le Finistère qui est touché par ces coupures. 30 000 autres foyers sont concernés, notamment en Gironde, dans les Bouches-du-Rhône et dans le Vaucluse. 58 départements sont toujours en vigilance rouge, du nord à la Haute-Garonne, en passant par le Finistère et le Puy-de-Dôme. La barre des 42 degrés a été atteinte en début d'après-midi dans les Deux-Sèvres. L'abbaye du Mont-Saint-Michel a fermé ses portes à 13h. Ce sera la même chose demain, en raison toujours des fortes chaleurs. Une canicule, qui peut en cacher une autre? Selon la ministre de la Transition écologique, après une accalmie la semaine prochaine, un nouvel épisode de forte chaleur pourrait toucher la France à partir du 10 juillet et ce jusqu'au 14. La faute à une remontée d'air brûlant provenant du Sahara. Également dans l'actualité, un vaste réseau de pédocriminalité démantelé en France. 33 interpellations, des suspects âgés de 25 à 55 ans, soupçonnés d'avoir partagé des photos et des vidéos pédopornographiques. Ils ont été placés en garde à vue. L'opération a été déployée simultanément aux quatre coins du pays pour frapper vite avant que les suspects n'aient le temps d'effacer les fichiers sur leurs ordinateurs. L'Office des mineurs a ciblé en priorité les récidivistes déjà connus ou condamnés. Dans ce contexte, une nouvelle piste pour lutter contre les violences sexuelles faites aux enfants. Le ministre de la Justice, Gérald Darmanin, se dit favorable à la création de fichiers de surveillance des pédocriminels, à l'image des fiches S pour les personnes susceptibles de mettre en danger la sûreté de l'État. Cette proposition intervient alors que Jérôme Barella, soupçonné du meurtre de Liana, avait fait l'objet de plusieurs plaintes et signalements sans être inquiété pour autant par la justice. Et puis le foot, la suite de la Coupe du Monde. On joue aujourd'hui la dernière journée des trois premières poules, avec notamment Suisse, Canada, Écosse, Brésil ou encore Tchéquie, Mexique. Voilà pour l'info, excellente journée.
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1: Dans ce bloc 9, une rencontre aujourd'hui à 19h à la librairie Au Chalon, à Chalon, avec Gonel Bulteau, l'auteur de Maudite soit la guerre, récent prix du festival 1100 dos, ce livre. Il reste quelques places pour le vide-grenier annuel organisé par l'association Air de Fête sur l'île de Noirmoutier. Ce sera le dimanche 19 juillet sur le parking de la Préauduc à Noirmoutier. Pour vous inscrire, un mail r-de-fête@orange.fr. En ce mois de juin, la Maison des Arts ouvre ses portes à Chalon. Les inscriptions sont ouvertes pour la prochaine saison aussi. Et il est possible de s'inscrire gratuitement à des cours d'essai jusqu'à la fin de la semaine sur chalon.fr. Opération plein feu, par ailleurs, avec des concerts. Ce mercredi, opération atelier jazz, variété internationale et musique trad en fin de journée dans le Jardin des Sens. Et les chœurs d'enfants chanteront dans l'auditorium de la Maison des Arts. Demain, violon, alto, guitare dans l'auditorium, toujours à 19h. Et orchestre et ensemble de clarinettes à 19h aussi, vendredi soir. Une info de l'assaut Kuruma, elle propose dimanche de 10h à 18h sur le parking de Conforama à Chalon, le Dream Car Meet, un rassemblement d'auto, moto, avec des véhicules rares, exclusifs, de collection, modifiés ou à caractère sportif. Une trentaine de bénévoles annoncés et plus d'une centaine de véhicules. Animation aussi, tombola, concours d'élégance, limbo, buvette et food truck. Pour exposer son véhicule, c'est 4 euros par voiture, 2 par moto. Et ce sera évidemment gratuit pour les visiteurs.
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1: Bonjour à tous, 58 départements toujours en vigilance rouge canicule avec un thermomètre qui dépasse par endroits les 40 degrés, c'est notamment le cas à Paris. La station météo de l'hippodrome de Longchamp a enregistré 40,2 degrés. Dans les Deux-Sèvres, c'est la barre des 42 degrés qui a été atteinte en début d'après-midi. Avec cette chaleur, les journées de travail peuvent être difficiles. L'inspection du travail a réalisé 1400 contrôles et prononcé 75 mises en demeure. Les entreprises sont tenues de se conformer au plan d'adaptation de l'organisation du travail lorsque le thermomètre monte trop haut. Le ministre du Travail rassemblera en fin d'après-midi les organisations patronales et syndicales pour évoquer le sujet. Et si les frais d'inscription dans les universités étaient multipliés par 5, c'est ce que propose un rapport remis aujourd'hui au gouvernement. Avec cette alerte, si le modèle financier des universités n'évolue pas, alors il ne sera plus soutenable d'ici 2030. Avec ces tarifs gonflés, les frais d'inscription pourraient atteindre 900 euros pour une année de licence et 1300 euros pour un an de master, ce qui dégagerait au total 1,5 milliard d'euros supplémentaires. Un gros coup de filet à Nantes contre le narcotrafic, 11 arrestations, 300 kilos de drogue et 10 armes à feu saisies. Une opération d'envergure qui a nécessité plus de 8 mois d'enquête à cheval sur plusieurs départements du Grand Ouest. 8 personnes ont été placées en détention provisoire, notamment pour trafic de stupéfiants en bande organisée. Un premier cas d'Ebola en France chez un médecin humanitaire de retour de République démocratique du Congo. Il a été pris en charge dans un établissement spécialisé. Actuellement isolé, les autorités procèdent au traçage de ses contacts. La situation est suivie de très près par le Premier ministre Sébastien Lecornu. L'épidémie d'Ebola au Congo a infecté plus de 1000 personnes et fait 267 morts. Et puis en foot, un coup dur pour le Sénégal en pleine Coupe du Monde. Le forfait du gardien de but Édouard Mendy pour le prochain match. Il était sorti blessé au genou face à la Norvège. Le Sénégal, dans le groupe de l'équipe de France, peut encore se qualifier lors de son dernier match contre l'Irak vendredi. Voilà pour l'info, excellente journée.
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1: Ciné rencontre demain Auyol à Notre-Dame-de-Mont à 17h autour du film L'Odyssée Antarctique, retour sur une expédition exceptionnelle en 1956 et une poignée d'hommes s'isolant dans une petite station sous la neige dans 24 mètres carrés sans relève pendant un an. Le film est signé Jamel Taï et la projection sera suivie d'une rencontre avec Henri Perrault qui a vécu sur le continent blanc. Il a participé à plusieurs missions. Ce vendredi se prépare le fameux dîner des chefs à Bouin avec 320 convives et une troisième édition Place du Pavillon et c'est complet depuis les premières heures. Le Conservatoire intercommunal Vibrato annonce ses portes ouvertes à Saint-Jean-de-Mont samedi matin, 9h-13h. Venez rencontrer l'équipe pédagogique, découvrez tous les parcours proposés et les nouveautés autour de Musique Trad. Toutes les infos sur conservatoire-vibrato.fr. Une balade gourmande à l'épine samedi, le rendez-vous est organisé par la commune avec Luce Productions. C'est inédit, on plonge au cœur de paysages emblématiques entre marais, mer, port, produits locaux et musique live, puisqu'une soirée va suivre avec l'assaut Escale Piano, trois artistes, au piano Sophie Rivière, au saxo Artus et le violon d'Estelle Rojon, le tour en harmonie avec la faune et la flore, les deux circuits à partir de 18h au départ du port de Morin à la capitainerie, un parcours de 4,5 km et un de 7. Inscrivez-vous en mairie. Le tarif 5€ pour les adultes, 3 pour les 5-12 ans et à l'arrivée, food truck, buvette et ambiance musicale.
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Hauts-de-France sont toujours en vigilance rouge et on devrait encore avoir très chaud. Selon la ministre de la Transition écologique, après une accalmie la semaine prochaine, un nouvel épisode de forte chaleur pourrait toucher la France à partir du 10 juillet et ce jusqu'au 14. La faute à une remontée d'air brûlant provenant du Sahara. Avec cette chaleur, 62 000 foyers sont privés d'électricité dans le Finistère. 120 000 foyers étaient concernés au plus fort de l'incident, selon le ministère de l'Énergie. Un rétablissement complet est attendu en fin de journée au plus tôt. Il n'y a pas que le Finistère qui est touché par ces coupures. 30 000 autres foyers sont concernés, notamment en Gironde, dans les Bouches-du-Rhône et dans le Vaucluse. Un vaste réseau de pédocriminalité démantelé en France. 33 interpellations, des suspects âgés de 25 à 55 ans, soupçonnés d'avoir partagé des photos et des vidéos pédopornographiques. Ils ont été placés en garde à vue. L'opération a été déployée simultanément aux quatre coins du pays pour frapper vite avant que les suspects n'aient le temps d'effacer les fichiers sur leurs ordinateurs. L'Office des mineurs a ciblé en priorité les récidivistes déjà connus ou condamnés. Du mieux à la pompe, à la faveur de l'accord entre les États-Unis et l'Iran, les prix des carburants continuent de baisser en France. Les prix du litre de gasoil et de sans-plomb 95 s'affichent en moyenne à 1,90€. Ces prix sont les plus bas depuis le mois de mars. Et puis le foot, la suite de la Coupe du Monde. On joue aujourd'hui la dernière journée des trois premières poules. Parmi les matchs à suivre, Suisse, Canada, Écosse, Brésil ou encore Tchéquie, Mexique. Voilà pour l'info. Excellent après-midi. 9.

surnomme le nouveau Sia. J'espère que vous allez bien, on passe cet après-midi ensemble. Prenez soin de vous hein, avec cette chaleur, restez bien hydratés et surtout restez bien au frais, même si c'est compliqué de trouver des points frais. On écoute le nouveau Ariana Grande et Boulevard Désert avec Regarde-moi.

0: sur Nov, Miley Cyrus. 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Dans le prochain quart d'heure, Jack Savoretti avec Mika, c'est nouveau et c'est super rythmé. Il y aura également 47 terres, c'est après la pub.
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0: C'était Jack Savoretti et Mika, c'est nouveau et c'est sur Nov.
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0: C'est évidemment le retour du bloc Nov d'Emmanuel qui vous apporte tous les bons plans du Nord-Ouest Vendée côté actualité et événements. Et ce sera juste avant Naïka, le souvenir des années 80, Take On Me et Ambre avec Je me demande.
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2: Ce week-end se préparent les 10e journées nationales des sauveteurs en mer avec de nombreuses stations qui participent, dont celle de l'Herbaudière. Ce sera samedi pour sa station SNSM de 10h à 18h au port de Plaisance, un rendez-vous vers le Mall Central. La SNSM se présentera avec une visite de ses moyens de sauvetage, des animations et boutiques éphémères. A noter qu'à l'occasion de cette 10e édition des journées nationales, sort en exclusivité un jeu de 7 familles pour plonger de façon ludique dans le sauvetage en mer. La fête de la musique à Bouin, c'est samedi soir à partir de 19h. On vient dans la zone de loisirs. Au programme New Holder à partir de 20h, puis The Rusty Pickers et l'orchestre Révolution. Dimanche, Terre de Salertaine vous propose sa fête de la musique avec danse folklorique, air d'accordéon, chant. Le groupe musical La Bande à Jojo, le folklore de la New Lie et France Lise animeront l'après-midi. On commence toujours par ce défilé qui part de la salle des roseaux à 14h30 pour mieux se retrouver au jardin de Volu à 15h ou salle des Tamaris selon la météo. Ce sera jusqu'à 19h30. On termine par cette matinée d'échange au Ciné Triskel ce samedi matin avec le groupe d'entraide mutuelle pour adultes autistes autonomes sur le département, le GEM TSA 85. On vient parler d'autisme avec des adhérents et des pros. Ce sera de 10h à 12h30 au Ciné Triskel, entrée gratuite, ouverte à tous sans réservation.
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Vous êtes sur Nov et c'était Naïka. La fête de la musique, ça continue et c'est à Saint-Urbain ce samedi 27 juin. Ce sera à partir de 19h à la zone de loisirs et au programme New Holder à partir de 20h, puis The Rusty Pickers et l'orchestre Révolution. On reste en musique avec Taïk et la reprise de Dalida, Mourir sur scène par Bon Entendeur.

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0: Laïc sur Nove. Il sonne 17h, l'heure des infos avec François Germa et après Charlotte Cardin et Lenny Kravitz.
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2: Bonsoir à tous. La vigilance rouge canicule continue de s'étendre. 72 départements seront concernés demain contre 58 aujourd'hui. C'est le nord-est de la France qui rejoint le dispositif de la Moselle au Jura. Météo France alerte sur des températures exceptionnellement élevées de jour comme de nuit. Attention également aux orages demain soir sur la façade ouest du pays. Des coups de tonnerre parfois forts accompagnés de grêles et de fortes rafales.

0: de se conformer au plan d'adaptation de l'organisation du travail lorsque le thermomètre monte trop haut. Et si les frais d'inscription dans les universités étaient multipliés par 5, c'est ce que propose un rapport remis aujourd'hui au gouvernement. Avec cette alerte, si le modèle financier des universités n'évolue pas, il ne sera plus soutenable d'ici à 2030. Avec ces tarifs gonflés, les frais d'inscription pourraient atteindre 900 euros pour une année de licence et 1300 euros pour un an de master, ce qui dégagerait au total 1,5 milliard d'euros supplémentaires. Le début des soldes d'été, la période de promotion, va durer 4 semaines. Selon une étude Opinionway, environ 4 Français sur 10 prévoient d'en profiter. Le budget moyen augmente de 124 euros pour atteindre 357 euros. Et puis en foot, un nouvel entraîneur pour Brest après le décès d'Éric Roy la semaine dernière. Selon Ouest France, c'est Julien Lachuère qui a été choisi pour rejoindre le banc du Stade Brestois. Il était jusqu'ici adjoint. Les Brestois reprendront l'entraînement début juillet. Voilà pour l'info, excellente fin d'après-midi.
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0: Charlotte Cardin sur Nove.
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0: Dans quelques instants, le rappel de la météo et on écoutera Alok avec David Guetta et le dernier Vanessa Paradis, c'est Rendez-vous.
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0: Le nord-ouest vendéen est toujours en vigilance rouge avec des orages attendus cet après-midi, avec quelques averses, 41 degrés ressentis 45. Des rafales de vent sont également à prévoir et cela même en soirée. Demain, les températures commencent à baisser, 36 degrés en matinée et 33 dans l'après-midi.
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0: Alok et David Guetta, vous êtes sur Nov. 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En attendant, voici Sébastien Tellier avec Juliette Armanet et Oria avec Soirée Mondaine, c'est après la pub.
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0: Sébastien Tellier et Juliette Armanet, vous êtes bien sur Nove.
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0: 17h30, c'est l'heure du bloc Nove d'Emmanuel, tous les bons plans du Nord-Ouest Vendée, suivi par Harry Styles avec American Girls et Pierre Demar, c'est le dernier, je pense à vous.
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2: Dans ce bloc Nove, une rencontre aujourd'hui à 19h à la librairie Au Chaland, à Chaland, avec Gonel Bulto, l'auteur de Maudite soit la guerre, récent prix du festival 1100 dos, ce livre. Il reste quelques places pour le vide-grenier annuel organisé par l'association Air de Fête sur l'île de Noirmoutier. Ce sera le dimanche 19 juillet sur le parking de la Préauduc à Noirmoutier. Pour vous inscrire, un mail r-2-fête@orange.fr. En ce mois de juin, la Maison des Arts ouvre ses portes à Chaland. Les inscriptions sont ouvertes pour la prochaine saison aussi. Et il est possible de s'inscrire gratuitement à des cours d'essai jusqu'à la fin de la semaine sur chaland.fr. Opération plein feu, par ailleurs, avec des concerts. Ce mercredi, opération atelier jazz, variété internationale et musique trad en fin de journée dans le Jardin des Sens. Et les chœurs d'enfants chanteront dans l'auditorium de la Maison des Arts. Demain, violon, alto, guitare dans l'auditorium, toujours à 19h. Et orchestre et ensemble de clarinette à 19h aussi vendredi soir. Une info de l'assaut Kuruma, elle propose dimanche de 10h à 18h sur le parking de Conforama à Chaland le Dream Car Meet, un rassemblement d'auto, moto avec des véhicules rares, exclusifs, des collections modifiées ou à caractère sportif. Une trentaine de bénévoles annoncés et plus d'une centaine de véhicules. Animation aussi, tombola, concours d'élégance, limbo, buvette et food truck. Pour exposer son véhicule, c'est 4 euros par voiture, 2 par moto. Et ce sera évidemment gratuit pour les visiteurs.
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C'était Harry Styles et vous êtes bien sur Nov. Ce soir, à la télé Taratata sur France 4 avec de nombreux invités, un match de la Coupe du Monde sur M6, Suisse contre Canada, et sur TMC, Harry Potter et les reliques de la mort, c'est la deuxième partie. On continue, nous, de notre côté avec Jérémy Frérot, Madonna avec Sabrina Carpenter pour Bring Your Love.

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0: 18h, on écoute Julien Lib et Kaigo et tout de suite les infos avec François Germa.
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2: Bonsoir à tous. Le thermomètre va encore dépasser les 40 degrés. De 58 aujourd'hui, on passera demain à 72 départements en vigilance rouge, canicule. Météo France alerte sur des températures exceptionnellement élevées de jour comme de nuit. Au total, 51 millions de personnes seront concernées par cette vigilance rouge. Cela représente plus des trois quarts de la population française. Avec cette chaleur, un sans domicile fixe est mort à Laval cette semaine. Âgé d'une trentaine d'années, il a succombé d'une hyperthermie. En région parisienne aussi, les rues sont bouillantes et il faut trouver des espaces de fraîcheur. Pour les personnes sans abri, l'été est plus difficile que l'hiver. C'est ce qu'explique le secrétaire général de la Fédération de Paris du Secours Populaire, David Wlozowski.
3: Beaucoup de gens se réfugient dans les parcs, ce qui peut aider. Beaucoup descendent aussi dans les parkings, dans les métros, dans tous les endroits un petit peu abrités. L'accès à l'eau, l'accès aux sanitaires fait partie des grandes difficultés des personnes à la rue. Nous n'avons pas aujourd'hui les moyens d'accentuer beaucoup les maraudes. Ce qu'on essaye de faire, c'est d'être plus en relation, plus

récidivistes déjà connus ou condamnés. Et puis le foot avec la suite de la Coupe du Monde. On joue ce soir la dernière journée des trois premières poules. À suivre notamment Suisse, Canada, Écosse, Brésil ou encore Tchéquie, Mexique. Voilà pour l'essentiel de l'info. Excellente soirée.

0: Christian Nov, Julien Lib avec Ota. Vous le savez, vous pouvez retrouver tous nos replays, des reportages et des émissions sur notre site internet et notre application mobile. Et aujourd'hui, vous pouvez retrouver le podcast des Rendez-vous de Midi. On a accueilli Adeline Vaillant qui nous a dévoilé son nouveau roman plein de sensibilité et de mystère, L'Enquête Amoureuse. Dans le prochain quart d'heure, Coldplay avec les BTS et Oshi avec Bonjour Docteur. Tout de suite, le rappel de la météo.
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0: Le nord-ouest vendéen est toujours en vigilance rouge avec des orages attendus cet après-midi, avec quelques averses, 41 degrés ressentis 45. Des rafales de vent sont également à prévoir et cela même en soirée. Demain, les températures commencent à baisser, 36 degrés en matinée et 33 dans l'après-midi.
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0: Vous êtes bien sur Nov et c'était le nouveau Mylène Farmer. 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On reste en musique après la pub avec Elliot et The Baossa, c'est uniquement sur Nov.
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0: Elliot sur Nov.
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0: Il est 18h30, c'est évidemment le retour du bloc Nov d'Emmanuel. On écoutera ensuite la super Olivia Dean et Taylor Swift avec The Fate of Ophelia.
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2: Ciné-rencontre demain, Oyol, à Notre-Dame-de-Mont, à 17h, autour du film L'Odyssée Antarctique, retour sur une expédition exceptionnelle en 1956, et une poignée d'hommes s'isolant dans une petite station sous la neige, dans 24 mètres carrés, sans relève pendant un an. Le film est signé Jamel Taï, et la projection sera suivie d'une rencontre avec Henri Perrault, qui a vécu sur le continent blanc. Il a participé à plusieurs missions. Ce vendredi se prépare le fameux dîner des chefs à Bouin, avec 320 convives et une troisième édition Place du Pavillon, et c'est complet depuis les premières heures. Le Conservatoire intercommunal Vibrato annonce ses portes ouvertes à Saint-Jean-de-Mont samedi matin, 9h-13h. Venez rencontrer l'équipe pédagogique, découvrez tous les parcours proposés et les nouveautés autour de Musique Trad. Toutes les infos sur conservatoire-vibrato.fr. Une balade gourmande à l'épine samedi. Le rendez-vous est organisé par la commune avec Luce Productions. C'est inédit. On plonge au cœur de paysages emblématiques entre marais, mer, port, produits locaux et musique live, puisqu'une soirée va suivre avec l'assaut Escale Piano, trois artistes, au piano Sophie Rivière, au saxo Artus et le violon d'Estelle Rojon, le tour en harmonie avec la faune et la flore. Les deux circuits à partir de 18h, au départ du port de Morin à la capitainerie, un parcours de 4,5 km et un de 7. Inscrivez-vous en mairie. Le tarif 5€ pour les adultes, 3 pour les 5-12 ans, et à l'arrivée, food truck, buvette et ambiance musicale.
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sur Nov, Olivia Dean. Je rends l'antenne, mais on se retrouve dès demain. Ne partez pas, la musique, ça continue. Et sur Nov, on écoute Miley Cyrus et un son qui sent bon l'été et qui est nouveau, c'est Anywhere With You de Super High. C'est maintenant.

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1: Ce week-end se prépare les 10e journée nationale des sauveteurs en mer avec de nombreuses stations qui participent, dont celle de l'Herbaudière. Ce sera samedi pour sa station SNSM de 10h à 18h au port de Plaisance. Un rendez-vous vers le Mall Central. La SNSM se présentera avec une visite de ses moyens de sauvetage, des animations et boutiques éphémères. À noter qu'à l'occasion de cette 10e édition des journées nationales, sort en exclusivité un jeu de 7 familles pour plonger de façon ludique dans le sauvetage en mer. La fête de la musique à Bouin, c'est samedi soir à partir de 19h. On vient dans la zone de loisirs. Au programme New Holder à partir de 20h, puis The Rusty Pickers et l'orchestre Révolution. Dimanche, Terre de Salertaine vous propose sa fête de la musique avec danse folklorique, air d'accordéon, chant. Le groupe musical La Bande à Jojo, le folklore de la New Lie et France Lise animeront l'après-midi. On commence toujours par ce défilé qui part de la salle des roseaux à 14h30 pour mieux se retrouver au jardin de Volu à 15h ou salle des Tamaris selon la météo. Ce sera jusqu'à 19h30. On termine par cette matinée d'échange au Ciné Triskel ce samedi matin avec le groupe d'entraide mutuelle pour adultes autistes autonomes sur le département, le GEM TSA 85. On vient parler d'autisme avec des adhérents et des pros. Ce sera de 10h à 12h30 au Ciné Triskel, entrée gratuite, ouverte à tous sans réservation.
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